0: L'armée américaine ne dispose actuellement que d'une base au Groenland. Elle est au nord de l'île, contre 17 installations militaires au plus fort de la guerre froide. Berne débloque 150 millions de francs pour l'agriculture impactée par les accords commerciaux. Le Conseil fédéral a décidé hier de faciliter les prêts sans intérêt, notamment afin d'encourager les investissements. Un soutien ciblé et limité entre 2028 et 2021, indique le gouvernement dans un communiqué. Le Conseil national en débattra en juin. Les milieux agricoles avaient vivement critiqué l'accord de libre-échange conclu l'année dernière entre l'Association européenne de libre-échange, dont la Suisse fait partie, et le marché commun d'Amérique du Sud. Neuchâtel lance une plateforme pour signaler le harcèlement de rue. Présentation hier de la conseillère d'État Céline Vara. Il s'agit d'un portail en ligne sécurisé, accessible aussi bien depuis un ordinateur que depuis un téléphone portable via le guichet unique géré par le canton. Un signalement qui ne remplace pas un dépôt de plainte, rappellent les autorités, qui constitue donc seulement un outil complémentaire. Et puis l'homme qui avait organisé une messe en hommage au maréchal Pétain en novembre dernier dans l'Est de la France a été condamné pour ses propos. L'octogénaire devra verser 5000 euros d'amende pour avoir affirmé que le chef du régime de Vichy avait sauvé des juifs. Il plaide la liberté d'expression. Ces affirmations sont en tout cas contestées par plusieurs historiens. C'est un temps bien ensoleillé qui nous attend ce jeudi. Il faudra toutefois compter sur quelques bandes brouillard en cette fin de nuit sur le nord du plateau et les régions des Trois Lacs, Quelques cumulus en montagne l'après-midi, notamment dans les Préalpes, les températures en pleine entre 8 et 24 degrés.
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0: 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Les informations. Laurent Blanchard.
1: Le fonds voulu par Donald Trump pour indemniser ceux qui c'est une instrumentalisation politique de la justice américaine et qui a été attaqué en justice. Ce fonds de 1,7 milliard de dollars pourrait servir à verser de l'argent aux quelques 1600 personnes poursuivies pour avoir attaqué le Capitole le 6 janvier 2021. C'est en tout cas ce que mettent en exergue deux policiers mobilisés pendant l'assaut. Ils ont porté plainte contre Donald Trump hier afin d'empêcher la création de ce fonds qu'ils qualifient d'acte de corruption présidentielle le plus éhonté de ce siècle. Après des mois de passe d'armes, le Conseil d'État genevois autorise finalement la manifestation anti-G7 à Genève qui doit avoir lieu le 15 juin, mais elle ne pourra avoir lieu que sur la rive droite et non le pourtour de la rade comme demandé. La manifestation n'aura pas non plus accès au pont du Mont-Blanc. Une nouvelle rencontre entre le gouvernement et la coalition No G7 doit avoir lieu ce jeudi avant un grand conseil extraordinaire dans une semaine. L'Iran dit examiner une nouvelle proposition de paix américaine. Déclaration de Téhéran hier soir, après de nouveaux échanges menaçants de part et d'autre. Donald Trump, lui, dit y voir une ultime phase de discussion, tout en réitérant ses menaces de mesures plus sévères en cas de refus. L'Iran qui dit aussi avoir laissé passer 26 navires par Hormuz en 24 heures. Déclaration hier de la marine des gardiens de la Révolution. Ebola fait peser une menace élevée sur l'Afrique, mais très faible sur l'Europe, tient à rassurer la Commission européenne hier. L'épidémie est suspectée d'avoir fait 139 morts pour près de 600 cas probables. Ces chiffres continueront d'augmenter, a indiqué hier depuis Genève le directeur général de l'Organisation mondiale de la santé. Le conseil municipal de Genève renonce, lui, à demander de réintégrer Séverine Chavrier à la Comédie de Genève, accusée de management toxique. La fondation qui chapeaute la comédie avait annoncé il y a peu qu'elle ne renouvellerait pas son contrat dans un an, après l'avoir déjà déchargé de ses fonctions. Une motion visant à sortir de la crise avait ouvert une possibilité de réintégration, mais ce point a donc été retiré du texte adopté hier. L'hôpital du Valais retrouve des chiffres positifs, près de 3 millions de bénéfices en 2025, annonce l'institution hier, et ce après 3 années déficitaires, un cumul de 27 millions. Un retour dans les chiffres noirs, selon l'hôpital, dû à une hausse des charges moins forte que prévu. Une montre estimée entre 700 000 et 1 million d'euros volée dans une bousculade à Cannes, où se déroule en ce moment le célèbre festival du cinéma. Les faits se sont déroulés au sein du prestigieux hôtel Palm Beach. Chaque saison, un des voleurs hyper spécialisés profite de la venue de riches touristes pour s'emparer de bijoux de valeur. Ici, une montre de la marque Richard Mille. Prévoyez quelques bancs de brouillard localement en fin de nuit sur le nord du plateau et la région des Trois Lacs. Ensuite, c'est un temps bien ensoleillé qui nous attend ce jeudi avec des voiles de cirrus et des petits cumulus en montagne l'après-midi. Les températures entre 8 et 24 degrés aujourd'hui.
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0: 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Les informations. Laurent Blanchard.
1: La réforme AVS 2030 devrait se faire sans augmentation de l'âge de la retraite. C'est ce qu'estime hier Elisabeth Baumschneider qui a présenté son projet avant la mise en consultation pour les partis et les milieux concernés. Mais la conseillère fédérale jurassienne prévient, cela ne peut marcher que si les employeurs jouent le jeu de l'emploi des seniors. Les États-Unis doivent remettre leur empreinte sur le Groenland. Déclaration hier de l'émissaire américain Jeff Landry en visite sur l'île. L'Arctique convoité par Donald Trump qui fait valoir des questions de sécurité vis-à-vis de la Chine et de la Russie. L'armée américaine ne dispose actuellement que d'une base au Groenland contre 17 installations militaires au plus fort de la guerre froide. L'Iran a dit hier soir examiner une nouvelle proposition de paix américaine. Donald Trump, lui, a temporisé, se disant « pas pressé », ce sont ses mots, dans ce qu'il nomme une ultime phase de discussion, tout en réitérant ses menaces de mesures plus sévères en cas de refus. Les 8000 salariés que Meta compte licencier ont commencé à recevoir leur notification hier. Le groupe propriétaire de Facebook notamment ou encore WhatsApp et Instagram se sépare ainsi de 10% de ses effectifs alors qu'il prévoit d'investir massivement jusqu'à 145 milliards de dollars notamment dans l'intelligence artificielle et ses infrastructures cette année, soit près du double des investissements de 2025. Nestlé Waters, visé par des perquisitions hier sur ses sites français de Perrier et de Vittel. Action dans le cadre d'une enquête ouverte après une plainte pour tromperie, a appris hier la radio France Info. L'entreprise est au cœur d'un scandale depuis qu'elle a admis il y a 2 ans avoir utilisé par le passé des traitements interdits pour ses eaux. Patrick Bruel viendra-t-il chanter en Suisse ces prochains mois? En tout cas, une pétition soutenue par plusieurs personnalités romandes demande aux programmateurs qui l'ont invité de renoncer. L'artiste est actuellement à l'affiche du Puy Festival le 25 juin, du Bell Arena Indoor de Fribourg le lendemain ou encore à l'Arena de Genève le 18 novembre. 3 dates au Canada en fin d'année ont d'ores et déjà été annulées et hier des municipalités françaises ont appelé les programmateurs à en faire de même sur leur commune. L'artiste de 67 ans fait l'objet de plusieurs plaintes pour viol, dont l'une déposée notamment par l'animatrice Flavie Flamand. Patrick Bruel conteste l'ensemble des faits. Neuchâtel lance, elle, une plateforme pour signaler le harcèlement de rue. Il s'agit d'un portail en ligne sécurisé via le guichet unique géré par le canton. Un signalement qui ne remplace pas pour autant un dépôt de plainte, rappellent les autorités, mais qui constitue un outil complémentaire. Au championnat du monde de hockey sur glace, la Suisse s'est largement imposée hier contre l'Autriche, 9-0, 4e victoire d'affilée en 4 matchs. La Suisse, première de son groupe, sera ce soir, si elle passe en quart de finale, on n'y est pas encore, rencontre qualificative contre la Grande-Bretagne à 20h30, match à suivre sur RTS2. C'est un temps bien ensoleillé qui nous attend ce jeudi, il faudra toutefois compter sur quelques bandes brouillard en cette fin de nuit sur le nord du plateau et la région des Trois Lacs, quelques nuages en montagne cet après-midi. Les températures en pleine aujourd'hui, entre 8 et 24 degrés.
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0: 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Les informations. Laurent Blanchard.
1: Le fonds voulu par Donald Trump pour indemniser ceux qui s'estiment victimes d'une instrumentalisation politique de la justice américaine est déjà attaqué en justice. Ce fonds de 1,7 milliard de dollars pourrait servir à verser de l'argent aux quelques 1600 personnes poursuivies pour avoir attaqué le Capitole le 6 janvier 2021. C'est en tout cas ce que mettent en exergue deux policiers mobilisés pendant l'assaut. Ils ont donc porté plainte contre Donald Trump hier afin de l'empêcher de la création de ce fonds qu'il qualifie d'acte de corruption présidentielle le plus éhonté de ce siècle. Après des mois de passe d'armes, le Conseil d'État genevois autorise finalement la manifestation anti-G7 à Genève, qui doit avoir lieu le 15 juin. Mais elle ne pourra pas avoir lieu, que sur la rive droite et non le pourtour de la rade, comme demandé. La manifestation n'aura pas non plus accès au pont du Mont-Blanc. Une nouvelle rencontre entre le gouvernement et la coalition NoG7 doit d'ailleurs avoir lieu ce jeudi, avant un grand conseil extraordinaire dans une semaine. La majorité de droite du conseil municipal de la ville de Genève, cette fois, ne veut pas d'un village alternatif sur la commune en marge de ce G7. Une résolution adoptée hier soir refuse également l'idée d'un camping pour les militants. La conseillère administrative Marie Barbet-Chapuis a toutefois estimé que ces deux points avaient déjà de fait été traités et exclus dans le principe. Débat animé des membres du collectif NoG7 qui avaient par ailleurs pris place dans la tribune du public et perturbé la séance, ont été expulsés. Les réactions sont vives de par le monde après la publication par le ministre israélien de la Sécurité nationale d'une vidéo montrant des militants de la flottille pour Gaza arrêtés lundi. On peut les voir mains attachées, agenouillés les uns à côté des autres, le visage collé au sol, avec un commentaire du ministre « Bienvenue en Israël ». Indignation internationale, l'Italie juge ces images inadmissibles et réclame des excuses. Monstrueux et inhumain pour Madrid, Dublin se dit consterné. En Suisse, le département fédéral des affaires étrangères appelle Israël à respecter les droits fondamentaux. Le premier ministre israélien Benjamin Netanyahou a lui jugé de telles images pas conformes aux valeurs d'Israël, selon ses mots. Ebola fait peser une menace élevée sur l'Afrique, mais très faible sur l'Europe, tient à rassurer la Commission européenne hier. L'épidémie est suspectée d'avoir fait 139 morts pour près de 600 cas probables. Ce chiffre pourrait continuer d'augmenter, a indiqué hier depuis Genève le directeur général de l'Organisation mondiale de la santé. Et puis un gorille de 3 mètres de haut squatte depuis hier soir la rue de l'hôpital à Neuchâtel. Il s'agit du premier singe d'une exposition baptisée Primate, visible tout l'été dans la capitale cantonale. 14 autres suivront. Ces sculptures sont signées de l'artiste italien Davide Rivalta, qui avait déjà exposé dans la ville en 2018. C'est un temps bien ensoleillé qui nous attend ce jeudi avec des voiles de cirrus et quelques nuages en montagne cet après-midi, en particulier dans les Préalpes. Il fait entre 8 et 24 degrés en plaine jusqu'à 27 degrés en Valais.
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0: Après les informations, je vous retrouve en douceur. RTS Espace 2, il est 6h. Laurent Blanchard.
1: Le Conseil d'État Genevois autorise finalement la manifestation anti-G7 à Genève qui doit avoir lieu mi-juin. Les manifestants seront toutefois limités à la rive droite et non le pourtour de la rade, comme demandé. Et ils n'auront pas accès non plus au pont du Mont-Blanc. Un grand conseil extraordinaire doit se tenir la semaine prochaine pour traiter exclusivement de la question de ce rassemblement. La réforme AVS 2030 devrait se faire sans augmentation de l'âge de la retraite. C'est ce qu'estime hier Elisabeth Baumschneider, qui a présenté son projet avant donc la mise en consultation pour les partis et les milieux concernés. Mais la conseillère fédérale jurassienne prévient, cela ne peut marcher que si les employeurs jouent le jeu de l'emploi des seniors. L'Iran dit examiner une nouvelle proposition de paix américaine, déclaration de Téhéran hier soir, après de nouveaux échanges menaçants de part et d'autre. Donald Trump, lui, dit pouvoir attendre encore quelques jours pour ce qu'il qualifie d'ultime phase de discussion, tout en réitérant ses menaces de mesures plus sévères en cas de refus. Un avocat valaisan réclame plus de 8 millions d'euros pour une victime française du drame de Crans-Montana. Requête déposée à Paris auprès de la Commission française d'indemnisation des victimes d'infractions qui pourrait ensuite se retourner contre la commune et le canton. Annonce de la NZZ ce matin. L'indemnisation vise à couvrir la perte de revenus et les soins à vie de la plaignante. Par ailleurs, les premières victimes de la catastrophe de l'incendie de Crans-Montana recevront cette semaine la contribution de solidarité de la Confédération, annonce ce matin du site d'information Watson et des autres titres de CH Média. La contribution de la Confédération s'élève, elle, à 50 000 francs pour chaque victime. Neuchâtel lance une plateforme pour signaler le harcèlement de rue. Présentation hier de la conseillère d'État Céline Vara et de la police neuchâteloise. Il s'agit d'un portail en ligne sécurisé, accessible aussi bien depuis un ordinateur que depuis un téléphone portable via le guichet unique géré par le canton. Un signalement qui ne remplace pas toutefois un dépôt de plainte, rappel des autorités, mais constitue un outil complémentaire. Ce soir, les deux cheminées de l'ancienne usine Tamoil de Colombey-Murat basculeront dans le passé à l'occasion d'une opération spectaculaire. Les deux cheminées de 100 mètres de haut vont être dynamitées afin donc de les faire basculer. Elle faisait partie du paysage depuis 1963. Au championnat du monde de hockey sur glace, la Suisse, elle, joue ce soir sa qualification pour les quarts de finale face à la Grande-Bretagne. Match à suivre dès 20h20 sur RTS2. Pour l'heure, l'équipe nationale occupe la première place du groupe A après sa victoire écrasante contre l'Autriche hier 9-0. Et pour l'heure, 4 victoires en 4 matchs. C'est un temps bien ensoleillé qui nous attend ce jeudi. Il faut toutefois composer avec quelques bancs de brouillard ce matin sur le nord du plateau et la région des Trois Lacs. Quelques cumulus en montagne cet après-midi, des petits nuages donc, notamment dans les Préalpes, les températures en pleine, entre 8 et 24 degrés.
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Bonjour et bienvenue. Voici un des airs les plus bouleversants de tout l'opéra baroque, la mort de Didon, dans l'unique opéra d'Henry Purcell.

When I am laid in earth, quand je serai mise en terre, chante la reine de Carthage, abandonnée par Énée. Ces paroles d'une grande simplicité sont portées par une basse obstinée qui descend de façon chromatique, comme si la vie s'échappait note après note. La lamentation et la mort de Didon, tirée de l'opéra Didon et Énée d'Henry Purcell, interprété par Simone Kermes, et le Musica Eterna, dirigé par Théodore Courantzis. Voici une autre lamentation sur RTS Espace 2 de Frank Bridge, Lament. Nous restons dans l'émotion avec ce compositeur anglais, mort en 1941, et son Lament, sa lamentation, a été écrite en pleine Première Guerre mondiale, après le naufrage du paquebot Lusitania, torpillé par un sous-marin allemand.

Cette lamentation pour cordes est d'une beauté désolée, on y entend le chagrin de Frank Bridge, qui était un pacifiste convaincu. Vous avez entendu le Symphonia de Londres que dirigeait John Wilson dans ce Lament pour orchestre à cordes de Frank Bridge. Un changement radical d'atmosphère avec le compositeur américain John Adams et sa pièce China Gates, les portes de Chine.

China Gates de John Adams. Le titre fait référence à ces portes ou passages dans l'harmonie que le compositeur ouvre et ferme au fil de la pièce. On peut aussi entendre une évocation poétique de l'Orient, de ses jardins et de ses portes mystérieuses, jouée ici par la pianiste Shani Di Luca. Le matin, justement, c'est le titre de cette pièce célèbre d'Edvard Grieg. Morgenstimmung en allemand ou Morning Mood en anglais, l'atmosphère du matin.

Le héros Pergunt se réveille au Maroc au lever du soleil. Edvard Grieg peint musicalement cette aube orientale avec des couleurs orchestrales délicates, la flûte qui chante comme un oiseau, les cordes qui murmurent. Tout s'éveille progressivement avec l'orchestre philharmonique royal que dirigeait Walter Veller.

Mozart a 17 ans. Il vient de rentrer d'un voyage en Italie avec son père, Léopold. Il est déjà un virtuose accompli et commence à s'affirmer comme compositeur. Ce deuxième mouvement que vous venez d'entendre, Andante ma un poco adagio, Andante mais un peu plus lent, est d'une grande grâce mozartienne, comme on dit. On trouve cette mélancolie souriante, cette élégance qui cache une profondeur insoupçonnée. Mozart ne pleure jamais vraiment, il sourit avec une pointe de tristesse dans les yeux. Vous avez entendu interpréter ce deuxième mouvement du cinquième concerto pour piano par Olivier Cavé et l'ensemble divertissement que dirigeait Rinaldo Alessandrini. Schubert sur RTS Espace 2, autre Andante. Là, Schubert a 19 ans quand il compose cette cinquième symphonie. 19 ans, il vivait encore chez son père et enseignait dans son école primaire. Il composait le soir à la lueur des bougies.

Cette symphonie de Schubert, la cinquième, est d'une fraîcheur miraculeuse. Pas d'orchestre gigantesque, juste des cordes, une flûte, deux hautbois et deux bassons. Schubert pensait à Mozart, qu'il vénérait. Mais déjà on entend sa voix unique, cette capacité à créer des mélodies et nous emmener dans des paysages intérieurs d'une beauté tranquille. Vous avez entendu l'orchestre révolutionnaire et romantique à la baguette John Elliott Gardiner. Brahms sur RTS Espace 2, avec une sonate pour clarinette et piano. C'est la deuxième, le premier mouvement, Allegro amabile.

L'air empreinte de nostalgie, mais jamais désespérée. D'ailleurs, l'indication allegro amabile que vous venez d'entendre dit tout, rapide et aimable. La clarinette chante avec beaucoup de douceur et le piano l'accompagne comme un ami fidèle. À la clarinette, c'était Florent Eau et au piano, Patrick Zygmanowski.

Une élégance fin de siècle absolue avec cette grande valse tirée du pavillon d'Armide de Nikolaï Tcherepnine. Et c'est sur ces couleurs chatoyantes que je vous quitte et vous souhaite une excellente journée à l'écoute d'RTS Espace 2. À demain.

0: En douceur, c'est fini pour aujourd'hui. Après les informations, musique matin. 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
1: Sandra Viscardi.
2: Elle ne touche pas à l'âge du départ en retraite, mais elle veut nous inciter à travailler plus longtemps. La réforme AVS 2030, mise hier en consultation, veut décourager les retraites anticipées et chercher de nouvelles cotisations. Le but, c'est de stabiliser les comptes de l'assurance vieillesse. Un numéro de prestidigitation pour le gouvernement, augmenter donc l'âge de la retraite, mais sans augmenter l'âge de la retraite, Phileas Autier.
3: Aucun tour de magie n'est nécessaire pour résoudre ce paradoxe. La recette est simple. Le Conseil fédéral veut encourager à travailler plus longtemps, mais il ne touchera pas à l'âge de départ à la retraite, cette référence à 65 ans. Alors, concrètement, vous pourrez cotiser davantage à la VS une fois cet âge passé, vous pourrez même continuer à améliorer vos 30 au-delà de 70 ans. Travailler plus longtemps sera donc plus attractif. À l'inverse, si vous rêvez d'une retraite anticipée, ça deviendra plus compliqué. Aujourd'hui, vous pouvez toucher votre deuxième pilier à 58 ans minimum. À terme, ce sera 63 ans. Combiné à quelques cotisations supplémentaires, notamment sur les indemnités en cas de maladie ou d'accident, cette réforme devrait permettre de stabiliser l'AVS. Enfin, ce n'est pas encore tout à fait sûr. Il y a une condition et pas des moindres. Les parlementaires doivent se mettre d'accord pour financer la 13e rente. C'est plus de 4 milliards de francs par an. Cotisation salariale, TVA, les débats sont en cours et sont acharnés entre les élus fédéraux.
2: Le gouvernement genevois autorise une manifestation anti-G7 le 14 juin prochain, mais uniquement sur la rive droite et pas sur le pourtour de la rade, comme le souhaitait le collectif Nos G7. Une manifestation à 16h pour ne pas perturber le scrutin fédéral du jour et sous haute surveillance policière pour éviter les débordements de l'édition 2003. La ville de Genève, elle, ne veut pas d'un village alternatif ou d'un camping pour les militants. Le conseil municipal a accepté hier soir une résolution PLR sous les huées des militants en OG7 qui étaient en tribune. On les trouve dans beaucoup d'aliments que nous consommons, les sauces, les plats préparés, les yaourts aussi, les colorants et les conservateurs. Eh bien, trois nouvelles études montrent qu'ils augmentent le risque de cancer, de diabète et de maladies cardiovasculaires. Mathilde Touvier est directrice de l'équipe de recherche en épidémiologie nutritionnelle à l'INSERM, l'Institut français de la santé et de la recherche médicale.
4: Par exemple, entre les plus forts consommateurs de ces colorants comparés aux plus faibles, il y avait 38% de risque en plus de diabète de type 2. Ensuite, on a montré des liens entre les colorants alimentaires et cette fois-ci le risque de cancer, avec par exemple une augmentation de 14% de risque de cancer au global chez les plus forts consommateurs de colorants par rapport aux plus faibles consommateurs. Et puis nous avions ensuite une étude montrant des liens entre les conservateurs et le risque d'hypertension ou de maladies cardiovasculaires, avec des augmentations de risque similaires là aussi entre les plus forts et plus faibles consommateurs. Et tout ça est publié dans la cohorte NutriNet Santé, donc sur plus de 100 000 participants.
2: Mathilde Touvier avec Alexandra Richard. L'Iran annonce examiner une nouvelle proposition de paix américaine via le médiateur pakistanais. Il y a urgence, Donald Trump avertit que la situation est sur le fil entre un accord ou la reprise des hostilités. Plusieurs pays, dont la France, convoquent leur ambassadeur d'Israël après la publication hier d'une vidéo montrant les traitements réservés aux membres de la flottille pour Gaza interceptés en début de semaine. Les images ont suscité l'indignation à travers le monde, à tel point, Ariane Ménage, que l'affaire embarrasse grandement le gouvernement israélien.
5: Face à l'ampleur des condamnations internationales, Benjamin Netanyahou, dans un communiqué, prend ses distances avec son ministre de la Sécurité nationale. La manière dont il a traité les militants de la flottille, écrit-il, n'est pas conforme aux valeurs et aux normes d'Israël. Gideon Saar, chef de la diplomatie, l'accuse quant à lui d'avoir, je cite, « sciemment nui à l'image du pays avec ce spectacle honteux ». Ce n'est d'ailleurs, ajoute-t-il, pas la première fois. Car à l'origine de ce nouvel incident diplomatique se trouve bien Itamar Ben-Gvir, ministre de la Sécurité nationale, issu de la droite suprémaciste. C'est lui qui publie sur son compte X ces images humiliantes des membres de la flottille pour Gaza. Il se met en scène dans le centre de détention du port d'Ashdod où ils étaient regroupés. On l'entend notamment féliciter des policiers qui mettent à terre une activiste. Les images montrent aussi les militants agenouillés au sol, les mains liées, alors que retentit en fond l'hymne national israélien. L'ONG Adalah, dont les avocats ont pu rencontrer hier des activistes détenus, dit avoir reçu de nombreuses plaintes pour des violences extrêmes. Toujours selon cette ONG, les activistes arrêtés devraient comparaître aujourd'hui devant un tribunal en vue de leur expulsion du territoire israélien. Ariane Ménage, RTS Tel Aviv.
2: La Suisse, toujours invaincue au championnat du monde de hockey sur glace, elle a écrasé l'Autriche 9-0 hier soir à Zurich. Pas le moindre but encaissé pour le gardien Leonardo Giannoni. C'est la 13e fois que ça lui arrive en championnat du monde, un record absolu. Il analyse cette performance avec Brian Wacker.
1: Lors de ce tournoi, nous avons marqué des buts au moment opportun, ce qui leur a un peu coupé le souffle. Et très bien défendu. Mais ce n'est pas si simple pour un gardien de but. Tu dois aussi gagner ces matchs.
6: Personnellement, vous êtes le seul aujourd'hui avec ce record de blanchissage. Qu'est-ce que ça vous fait ressentir de savoir ça?
1: Je n'étais pas au courant de ce record jusqu'à ce que quelqu'un me dise, après le dernier match, qu'il ne manquait plus qu'une séance de tir au but pour battre le record. Il fallait qu'on gagne encore une fois. Et c'est ce que nous avons fait. Donc dans un sens, oui, c'est beau. On peut cocher ça et passer à autre chose.
2: Et la Suisse affronte ce soir la Grande-Bretagne à 20h20, à suivre dès 20h05 sur RTS2 et dont nos rendez-vous d'information. Stan Wawrinka a joué son dernier match en Suisse romande, éliminé en 8e du final du Geneva Open. Beau et chaud pour ce jeudi, 24 degrés cet après-midi, 27 en Valais, un brin de bise et il fera chaque jour un peu plus chaud ces prochains jours.
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Le troisième mouvement du quatrième concerto pour deux vielles organisé et orchestre en fa majeur de Joseph Haydn dans une transcription pour hautbois, flûte et orchestre. Emmanuel Peuille à la flûte, François Leleux au hautbois. Ils étaient accompagnés du Münchner Kammerorchester. La vielle organisée, instrument hybride, mi-orgue, mi-vielle à roue, dont était tout à fait friand le roi de Naples Ferdinand IV, auquel est dédiée cette œuvre, passionné de vielle à roue qu'il était, voilà, chacun son truc, j'ai envie de vous dire. Cette transcription témoigne de la désuétude absolue dans laquelle cet instrument est tombé. Voilà pourquoi la flûte et le hautbois conviennent modernément un peu mieux. Musique Matin, bonjour, nous sommes ensemble jusqu'à 9h pour partager, vous l'avez compris, de la musique. Et plus encore, nous aurons notre moment intellectuel sur les à peu près de 7h20 avec la question du concours. Pour tenter de vous faire remporter des bons chez Payot Libraire, cette semaine, nous nous mettons à la recherche de réponses sur le canton de Saint-Gall. Il y a d'abord des questions, puis après des réponses. Ça, c'est un peu le principe de base, j'ai envie de vous dire. Quoique des fois, certaines auditrices, certains auditeurs fournissent autre chose que des réponses au concours, ce qui amène un petit peu ce sel, voilà, qui fait un peu la séquence ludique, comme on l'appelle. 7h20 donc pour cette question.

Une mélodie hongroise en si mineur de Franz Schubert. Mélodie, le lead et l'exotisme hongrois, je crois que tout est dit dans l'intitulé, même si ça paraît pas parfaitement évocateur, ça dit bien ce que ça veut dire. Shani Di Luca était au clavier pour ce moment de tendresse pianistique. Dans à peine 4 minutes, la question du concours, juste le temps de faire un détour par le catalogue de Tchaïkovski.

0: De Piotr Ilitch Tchaïkovski, le scherzo de sa deuxième suite pour orchestre en do majeur, scherzo burlesque, quasi exercice ou démonstration d'orchestration, avec toutes ces couleurs orchestrales qui jaillissent à travers l'énergie rythmique du scherzo, Némé Hervé à la direction de l'Orchestre Symphonique de Détroit. 7h22, voilà, il fallait juste attendre une seconde pour que ce soit 22. Nous allons passer, si vous le voulez bien, à la séquence ludique de cette émission. Les questions de cette semaine portent sur le canton de Saint-Gall.
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0: Saint-Gall, Saint-Gall, toi, oui, à l'autre bout, ô levant de cette Suisse si peu levantine, tu abrites une bibliothèque abbatiale. Et cette bibliothèque abbatiale abrite elle-même un document unique au monde, considéré comme le plus important dessin d'architecture du Moyen-Âge. Eh bien, quel est son nom à ce document qui est abrité par la bibliothèque abbatiale de Saint-Gall? Vous le savez, vous écrivez un email avec votre réponse et plus, si affinité, à matinconcours@rts.ch, matinconcours@rts.ch, réponse vers 7h50.

si vous étiez le week-end dernier à Bienne pour la fête fédérale des musiques, peut-être avez-vous entendu cette Sankt-Galler-Marsch qui était ici interprétée par Fabian Künstler, enfin je devrais dire lieutenant Fabian Künstler. Il était à la direction de la brigade blindée 11, enfin la fanfare de la brigade blindée 11, la Panzerbrigade Auf, qui n'existe plus, vous le savez naturellement, depuis la réforme d'armée du WEA, Weiterentwicklung der Armee, c'est devenu la brigade mécanisée 11, n'est-ce pas ? Brigade mécanisée 11, qui englobe, voilà, je dirais, 11 500 conscrits. Il y a 8 corps de troupes associés de tête, naturellement, hein, à cette brigade mécanisée 11, le Mechanisierte Brigade Stabsbataillon 11, l'Aufklärungsbataillon 11, l'Infanteriebataillon 11, le Panzerbataillon 13. Puis après, on a le Mechanisiertes Bataillon 14, le Mechanisiertes Bataillon 29, l'Artillerieabteilung 16. J'étais pas dans l'artillerie, non. Et le Panzer-Sapper-Bataillon 11, sans oublier naturellement la Sanitätskompanie 7. Voilà, je connaissais un petit peu mieux la brigade blindée 1, voilà, la toute première, n'est-ce pas ? Ça, c'est naturel. 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

Nous avons successivement entendu, il y avait de François Couperin, tiré de son deuxième livre de pièces de clavecin, Sixième Ordre, Les Barricades Mystérieuses. Non, c'est pas Les Barricades Mystérieuses. C'est marqué Les Barricades, mais c'était pas Les Barricades. C'était une autre pièce qui n'était pas Les Barricades. Ah, ça c'est fâcheux. Ils n'ont pas mis le titre. Eh bien, dans tous les cas, c'était Ido Barchai au piano. Et puis, à l'instant de Johann Sebastian Bach, une transcription ici du prélude pour luth en do mineur, version pour guitare qu'on entendait interprétée par Manuel Calderón. Investigation sur le couperin, juste le temps de savourer ce Franz von Zuppé.

L'ouverture extraordinaire de la cavalerie légère, dit Leichte Kavallerie de Franz von Suppé, Neville Mariner à la direction de l'Orchestre Philharmonique de Londres. 7h38, vous écoutez Musique Matin, les réponses à la question du concours afflue sur notre boîte mail. Je suppose que les serveurs vont péter d'ici 7h50. Beaucoup de bonnes réponses ce matin. Il va falloir faire un vrai tirage au sort. C'est toujours un petit peu la problématique administrative quand il y a toutes ces bonnes réponses. Mais ça me réchauffe le cœur de constater que tout le monde est aligné ce matin. On est sur la même longueur d'onde et c'est extraordinaire. J'aimerais revenir sur une musique diffusée plus tôt dans cette émission qui a fait l'objet d'un litige administratif. Encore une fois, cette administration, dites donc. Quant à ce couperin, vous êtes toutes et tous très curieux de savoir quelle pièce nous avons entendue. C'était la Muse Plantine. Voilà, la Muse Plantine. Je ne citerai aucun nom, mais il y a eu une erreur. Voilà, c'est tout ce que j'ai à dire.

Gabriel Fauré, à l'instant, avec cette gavotte tirée de ses masques et bergamasques, une suite pour orchestre. Bertrand de Billy, à la direction de l'orchestre de chambre de Lausanne. Bertrand de Billy, qui traverse le monde musical occidental pour donner des masterclass, et qui s'est récemment exprimé à la baguette d'un célèbre orchestre suisse, que je ne citerai pas ici à l'antenne. Il a dit « Ah bah dites donc, ici... » C'est plus que c'était.

0: Le troisième mouvement du trio Elegiaque pour piano, violon et violoncelle en ré mineur, opus 9 de Sergei Rachmaninov, interprété par le trio Wanderer. 7h50, ça fait du bien d'être à l'heure pour la réponse à une question qu'on se pose depuis un moment.
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0: Le thème des questions cette semaine, Saint-Gall, je le rappelle, la question... La bibliothèque abbatiale de Saint-Gall abrite un document unique au monde, considéré comme le plus important dessin d'architecture du Moyen-Âge. Quel est son nom ? Nous avons eu différentes propositions. Stéphane nous suggère une momie égyptienne. Est-ce qu'on peut considérer une momie égyptienne comme un document ? Dans tous les cas, on peut considérer une momie comme un témoignage du passé. Il y a de la bandelette. On peut écrire sur les bandelettes, ça peut être une forme de document. Ça peut être une forme de document dans la mesure où on peut faire d'une momie un palimpseste, en fait. Et quelqu'un d'embaumé, la momie elle-même, n'est-elle pas finalement une personne porteuse d'une histoire ? Une histoire s'écrit. Voilà, je vous laisse avec ces réflexions. Sarah nous dit « Oh là là là là là là, il y a tant de manuscrits médiévaux dès 719, parchemins de peau de mouton et même une statue d'Isis. Je pencherai en revanche plus particulièrement pour... » Et là, elle donne la bonne réponse, Sarah. Marie-Claire nous dit avec beaucoup d'esprit que « faire dans la dentelle » en rapport avec Saint-Gall, « faire dans la dentelle n'empêche pas de vouloir en découdre. » Et vous avez raison, Marie-Claire. Philippe se contente de nous dire que c'est un bon plan. C'est un bon plan, et vous avez raison Philippe, dans tous les cas, c'est un plan, c'est le plan de Saint-Gall, le Sankt-Galler Klosterplan, le Klosterplan. C'est une réponse qui a été proposée par 99,9% des personnes qui ont participé, et la personne qui était tirée au sort ce matin, c'est Maxime de Sonarclan. Félicitations, c'est vous qui remportez les bons paillots libraires de ce matin. Quelques informations peut-être en lien avec ce document d'histoire. Nous avons donc affaire à ce Klosterplan qui présente... c'est un plan, hein, c'est comme quand vous achetez un appartement au centre-ville de Genève avec sur plan, hein, infirmerie, église, etc., etc. Et même une maison... Une maison pour faire quoi ? Une maison pour les saigner. Voilà. Eric nous dit au passage que la bibliothèque abbatiale avait prêté à l'association des bibliothécaires genevois une cosmogonie datant des années 1500. Dans l'article consacré à Genève de cette cosmogonie, un moine avait biffé le mot Calvin, sans doute Calvinus, et écrit en marge pour le remplacer Quidam. Voilà, un petit haineux au passage, voilà, il s'est un petit pied de nez au passage pour cette personne. Et puis Luc, qui aura le mot de la fin de cette séquence ludique, nous écrit « J'espérais de la journée d'hier qu'elle ne fût pas décousue ». Merci d'abord pour la concordance des temps, Luc. Décousue en lien avec le thème de la broderie qui était celui d'hier. « J'espérais de la journée d'hier qu'elle ne fût pas décousue. Je souhaite aujourd'hui qu'elle reste bien échafaudée. »
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0: Deuxième vaccin potentiel, il est développé sur la même plateforme que le vaccin d'AstraZeneca pour le Covid. Mais là, nous manquons de données pour savoir s'il est efficace.
1: Concrètement, ça veut dire que l'épidémie a plus de chances d'être contrôlée par d'autres mesures. L'isolement des malades, le traçage des cas contacts, la livraison de diagnostics fiables, de kits d'hygiène et de protection et de sacs mortuaires pour éviter que les personnes décédées ne contaminent leurs proches. Puisque l'on sait que les rites funéraires dans l'est de la RDC sont l'un des facteurs de propagation du virus Ebola.
2: C'est invaincu que la Suisse pourra valider ce soir son ticket pour les quarts de finale des championnats du monde de hockey sur glace contre la Grande-Bretagne. Les hommes de Yann Cadieux ont avalé l'Autriche 9-0 hier soir. Suisse-Grande-Bretagne dès 20h05 sur RTS2 et dans nos rendez-vous d'information. Stan Wawrinka a disputé hier son dernier match en Suisse romande après sa défaite en huitième de finale du tournoi de Genève face à l'Américain Alex Mikkelsen. Wawrinka ému au moment de quitter les eaux vives et de remercier le public.
3: La difficulté, c'est que c'est ma dernière fois ici à Genève, mais l'année n'est pas finie, donc j'ai l'impression que l'année, elle commence à être très, très, très longue. J'aimerais vous dire merci. Merci parce que c'est grâce à vous si j'ai réussi à me dépasser, c'est grâce à vous si j'ai réussi à accomplir tout ce que j'ai fait, tous les sacrifices, toute la discipline. J'aimerais surtout vous dire à quel point, si à 41 ans, je joue encore et j'essaie de me battre, c'est grâce à vous. Je vous ai montré que je me suis toujours battu sur le terrain. En tout cas, c'est tout ce que j'ai essayé tout au long de ma carrière, d'essayer de vous redonner, de montrer qu'il y a toujours une solution pour atteindre ses rêves. Désolé de ne pas avoir pu gagner ce soir, mais en tout cas, merci beaucoup.
2: Un soleil parfois drapé dans des voiles de cirrus, 24 degrés et de la bise, 27 en Valais, de plus en plus beau et chaud ces prochains jours.
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7: Vous nous rejoignez dans cette deuxième heure de Musique Matin. Eh bien, bienvenue à vous. À 8h45, l'actu musique rapportée par Benoît Perrier. Nous avons des billets à vous offrir à 8h30 pour un récital qui sera donné à Genève et pour redémarrer les nouveautés du disque. Saint-Georges, le roi des gymnastes, Saint-Georges l'élégant mulâtre, l'homme à la mode, l'homme supérieur dans tous les exercices du corps. Saint-Georges devina un rival dans ce jeune homme qui osait se lancer près de lui dans la carrière. Ces lignes, chers amis, tirées du chapitre 9 du Collier de la Reine d'Alexandre Dumas, premier tome, récit d'une cabale dirigée contre Marie-Antoinette durant l'année 1784. Saint-Georges, donc, qui savait tout faire, est une figure exceptionnelle de ce 18e finissant. Il naît en Guadeloupe en 1739 d'un père blanc et d'une mère noire. On l'éduque comme un garçon de l'aristocratie, voilà pourquoi il touche à tout, mais c'est surtout l'exceptionnel métier avec lequel il se livre à ses activités qui frappent. Immense bretteur, violoniste virtuose et compositeur inspiré, c'est un premier de classe qui agaçait doublement par son talent et la couleur de sa peau. Maître de musique de Marie-Antoinette, elle a voulu lui confier la direction de l'Opéra Royal. Pour l'aristocratie blanche, jamais de la vie un métis ne se verra confier une telle tâche. Il s'engage alors dans le mouvement des Lumières et en fréquente les salons philosophiques. Il devient le premier franc-maçon noir, le premier colonel de l'armée française du même, armée où il crée un régiment de noirs et métis, rapidement surnommé la Légion de Saint-Georges. D'ailleurs, son lieutenant n'y est autre que le futur général Dumas, le père d'Alexandre Dumas, dont nous avons lu un infime extrait il y a un instant. La nouveauté du disque d'aujourd'hui est consacrée à ce personnage. Le violoniste Théotime Langlois de Swart s'entoure de l'orchestre de l'Opéra Royal, tiens tiens, les voilà, et de quelques voix que nous allons détailler pour une presque monographie Saint-Georges produite par la collection Château de Versailles Spectacle. Les enregistrements ont eu lieu en 2024, mais ont bien sûr gardé toute leur fraîcheur, témoin du jeu engagé de Langlois de Swart et de l'orchestre versaillais.

Le rondo du concerto en Do majeur, opus 3, numéro 2 de Joseph Boulogne, chevalier de Saint-Georges, Théotime Langlois de Sfart, s'empare de cette musique de contraste, celle d'un compositeur qui avait le nez pour les affects et les situations. Monographie Saint-Georges, pleine de vie, on les entend respirer, ces musiciens, une proposition riche de Langlois de Sfart qui s'entoure de l'orchestre de l'Opéra Royal. Nommons aussi Laurane Oliva, soprano, Bastien Rimondi, ténor, Victor Sicard, baryton, et Justin Taylor pour une sonate au pianoforte, un casting à la hauteur de la tâche compliquée que celle de travailler avec une musique qui n'est pas sifflotée par toutes les lèvres du monde. Les compositions de Saint-Georges témoignent de sa facilité à jongler avec les genres, ici du ballet à la française, là de l'opéra comique, de la musique de chambre et un peu, comme ça, de lyrique italien. Écoutez par exemple cette petite perle, c'en est une, Sospiri Volato. Ça, c'est la musique de ballet pour tout à l'heure. On va recommencer avec la petite perle, Sospiri Volato.

Alors cette perle, elle en valait la peine, n'est-ce pas? La soprano Lauren Olivia, dans un air de Joseph Bologne de Saint-Georges, soupire, volée vers le cœur de mon bien-aimé, raconter les peines que je ressens en mon sein, et tant je souffre en espérant sa merci, qu'au moins un soupir vous demandiez pour moi. La voix est belle, agile, et rend finement les contours de cette musique galante, qui ne l'est pas toujours. Sur ce nouvel album signé Théotime Langlois de Sfart et l'Opéra Royal de Versailles, on trouve aussi une sélection d'œuvres tirées de L'Amant Anonyme, composition de 1780. Certaines des pièces de ballet sont franchement insignifiantes, à se demander s'il vaut vraiment la peine de réserver une place discographique à ces bagatelles. Les imprimés coûtent déjà bien assez cher quand on pense au prix de la minute en studio. Exemple.

Patam, patam, patam. Numéro tiré du ballet en ré majeur de l'amant anonyme de Joseph Bologne de Saint-Georges. Pas de quoi casser trois pattes à un canard. Ainsi, sur ce disque, certaines plages viennent brouiller la lisibilité du programme qu'on devine choisi, le but n'étant pas de constituer une intégrale. Théotim Langlois de Svart et ses collègues alternent pièces concertantes, extraits d'opéra, mouvements d'œuvres chambristes, dans un ordre pas nécessairement évident, en tout cas à mes oreilles. L'exécution reste néanmoins très solide, rigoureuse, avec une expressivité ample. Relevons encore la présence d'une œuvre du violoniste Antonio Lolli, qui était le professeur de Saint-Georges. Reste à savoir pourquoi les Versaillais ont choisi de n'enregistrer qu'un seul mouvement d'une seule pièce de Lolli. Voilà. On écoute pour terminer un mouvement de quatuor de ce chevalier de Saint-Georges, le premier mouvement du 4e quatuor opus 1, publié en 1773, la même année que le motet Exultate Jubilate de Mozart. Coïncidence pas si hasardeuse, quand on tend l'oreille et qu'on compare, il y a quelque chose de l'alléluia de l'Autrichien dans l'allegro du Guadeloupéen. Ou alors c'est l'inverse, à voir.

Théotime Langlois de Svart, violon, Roxana Rastegar, violon également, Anna Sipniewski à l'alto, Anna Zaltzenstein au violoncelle dans le premier mouvement du Quatuor en Do mineur, opus 1, numéro 4 de Joseph Bologne, chevalier de Saint-Georges. On écoutait ce matin cette nouveauté du disque de la collection Château de Versailles. N'abandonnez pas les ondes d'RTS Espace 2, car dans quelques minutes, nous aurons des billets à vous offrir dans cette matinale.

Voilà pour cette danse des voisins tirée du ballet en deux scènes El Sombrero de Tres Picos de Manuel de Falla. C'était Ernest Ansermet à la direction de l'orchestre de la Suisse romande en 1961, capté au Victoria Hall de Genève. La voix de mezzo-soprano dans le lointain était celle de Teresa Berganza. 8h33, c'est l'heure des billets.

C'est peut-être un peu mou pour un indicatif, non? C'est peut-être un peu... Il y a quelque chose de l'archaïsant doublé d'une... de quelque chose d'un peu ringard. Je ne suis pas certain de ça. Peu importe. Pour le jeudi 11 juin à 19h30 à la salle Trocmé de Genève, un récital Michelangelo avec Benoît Capte, baryton basse, et Victoria Postnikova au piano. Cette pianiste russe présentera avec Benoît Capte un programme autour d'un de ses compositeurs de prédilection, Dmitri Shostakovich, devant qui elle a encore pu jouer dans sa jeunesse. Le programme sera centré autour de la grande suite sur des poèmes de Michelangelo Buonarroti, composés peu avant la mort de Shostakovich pour le 500e anniversaire de la naissance du grand artiste florentin. Cette œuvre, considérée par le compositeur comme sa 16e et ultime symphonie, sera précédée par le cycle visionnaire de Modeste Moussorgski, Sans soleil, que Shostakovich admirait. À noter que Mathilde Reichler, musicologue suisse et spécialiste du répertoire russe, se chargera de la présentation de ce récital, qui, je le rappelle, aura lieu le jeudi 11 juin à 19h30 à la salle Trocmé de Genève. Ces billets vous intéressent, vous nous écrivez un email à musicmatin@rts.ch, musicmatin@rts.ch.

Le troisième mouvement du 12e concerto pour piano et orchestre en La majeure, Köchel 414, de Wolfgang Amadeus Mozart, Alfred Brendel était accompagné de l'orchestre de chambre d'Écosse sous la direction de Charles Maqueras. Il est 8h42, dans une poignée de minutes, comptées jusqu'à 3 fois 60. Ce sera l'heure de l'actu musique qui nous est rapportée aujourd'hui par Benoît Perrier.

0: Nous avons successivement entendu le premier et le deuxième mouvement du cinquième concerto pour cordes et basse continue en ré mineur, d'après Domenico Scarlatti de Charles Avison. Il y avait Emmanuel Reich au violon qui emmenait l'ensemble Tiento Nuovo. Il est 8h47, c'est le moment de prendre des nouvelles de l'actualité musicale avec Benoît Perrier et un ensemble qui aime beaucoup Beethoven.
1: C'est un bel anniversaire, 25 ans, que l'ensemble Musique des Lumières fêtera le week-end prochain. Un ensemble qui donne toute une saison de concerts dans le Jura, entre le Noirmont et Delémont, mais qui se produit aussi à Bâle, à Neuchâtel, à Lausanne, à Genève, et qui joue du classique, du contemporain, de l'opéra, avec à la baguette le plus jurassien des chefs d'orchestre argentins, Facundo Agudín, et... pour les deux concerts des 25 ans, samedi 30 mai au Noirmont et dimanche 31 mai à Delémont, Musique des Lumières met les petits plats dans les grands avec un tube, la 5e symphonie de Beethoven, mais aussi beaucoup d'autres réjouissances musicales. Au téléphone, Facundo Agudín.
2: Nous allons donner deux créations mondiales et une création suisse. La première des créations mondiales est une œuvre de Julius Karch, c'est un compositeur de Varsovie, professeur au conservatoire, qui est le grand-père d'un de nos altos solo. Donc, qui jouera avec sa femme, Vladislava Lutschenko. Lui, il s'appelle Philippe Safray. C'est un Polonais de Paris. Vladislava, elle est ukrainienne. Et nouvelle, premier violon solo à Stuttgart, à l'Opéra. Donc, ça, c'est un double concerto pour, un peu comme Bluch, pour violon, alto et orchestre. Ensuite, nous donnons la création mondiale d'un compositeur qui est presque un compositeur en résidence chez nous, parce que nous lui faisons des création très régulièrement. Il s'appelle Pablo Ortiz. Beaucoup d'expérience dans le domaine du cinéma ou les musiques proches du cinéma. Et d'Ortiz, on va jouer une pièce qui est dédiée à deux grands noms du XXe siècle. Deux immenses pianistes, Teresa Carreño, Venezuela, et Wanda Landowska. À côté de ceci, nous avons pour le public une espèce de cadeau d'anniversaire où nous allons proposer au public, on va leur jouer 30 secondes, les premières 30 secondes de 4 ou 5 ouvertures différentes, très célèbres ou un petit peu moins célèbres, et le public, par rapport à ça, jugera et va voter en démocratie directe, à main levée. Donc nous allons compter les voix, et ensuite nous donnerons l'ouverture en cadeau qui aura reçu le plus de voix.

0: Donc vous l'avez entendu, un scrutin pour choisir l'ouverture, trois créations, dont deux créations mondiales de Julius Karch et Pablo Ortiz. On ne fait pas les choses à moitié pour l'anniversaire de Musique des Lumières. D'ailleurs, quand je lui ai parlé, Facundo Agudin se félicitait de la fidélité du public jurassien. Mais il est aussi particulièrement satisfait de l'acoustique des lieux où il se produit régulièrement avec son ensemble, le Théâtre du Jura, inauguré en 2021, mais également l'espace Lavelle au Noirmont.
1: Il est vrai que nous avons trouvé là-bas vraiment une sorte de maison, parce que tous les disques, nous les enregistrons, pas tous, mais la plupart des disques, on les enregistre aussi dans ce lieu-là. J'insiste un petit peu, mais c'est vraiment un lieu très mystérieux. Vous savez, c'est une ancienne église qui a désacralisé il y a très très longtemps maintenant, mais très très blanche à l'intérieur et avec des énormes fenêtres. Donc la lumière, elle entre de partout, un peu comme dans Sarabande, le dernier film de Bergman. Et franchement, pour lieu, c'est devenu un lieu très intéressant. Donc c'est non seulement notre lieu de résidence, mais notre véritable maison. Et je suis toujours très heureux de sauter, de sortir de la fosse à Yerevan et courir à l'aéroport pour prendre un vol à 3h du matin, et ensuite le lendemain, dormir 2h et me retrouver à répéter avec mes musiciens de Musique des Lumières au Noirmont. Donc je vous invite à ces concerts d'anniversaire. Je pense que ce sera une belle fête.

Un extrait d'Enigma, l'une des œuvres qu'on pourra entendre les 30 et 31 mai prochains pour l'anniversaire de Musique des Lumières, une partition du compositeur balois Andrea Scartazzini. Les horaires et les lieux des concerts, je vous les rappelle, le samedi 30 mai à 19h au Noirmont, à l'espace Lavelle, et le dimanche 31 mai à 17h au Théâtre du Jura à Delémont. Et vous précisez encore, c'est Benoît Perry qui le suggère, que si Facundo Agudin nous parlait d'Erevan, en Arménie, c'est parce qu'il y dirige régulièrement l'orchestre de l'opéra.

Midnight Blue, arrangé par Oliver Nelson, qui dirige aussi cet ensemble dans lequel on trouve ce saxophoniste ténor Ben Webster, et puis il y avait Tad Jones aussi à la trompette. C'est la fin de cette matinale. Dans quelques instants, vous avez rendez-vous avec la petite compagnie de Juliette Granier, je crois bien. Passez toutes et tous une excellente suite de journée.

0: Merci d'écouter RTC Espace 2, voici les informations. Il est 9h.
1: Jérôme Jeannin.
2: Le chantier AVS 2030 est ouvert. Le Conseil fédéral met en consultation son projet de réforme. Projet qui est amené à stabiliser les comptes de l'assurance vieillesse. Pour lui, c'est un véritable travail d'équilibriste. Il doit faire en sorte d'augmenter l'âge de la retraite sans augmenter l'âge de la retraite. Les explications de Phileas Autier.
3: Aucun tour de magie n'est nécessaire pour résoudre ce paradoxe. La recette est simple. Le Conseil fédéral veut encourager à travailler plus longtemps, mais il ne touchera pas à l'âge de départ à la retraite. Cette référence à 65 ans. Alors, concrètement, vous pourrez cotiser davantage à l'AVS une fois cet âge passé. Vous pourrez même continuer à améliorer vos rentes au-delà de 70 ans. Travailler plus longtemps sera donc plus attractif. À l'inverse, si vous rêvez d'une retraite anticipée, ça deviendra plus compliqué. Aujourd'hui, vous pouvez toucher votre deuxième pilier à 58 ans minimum. À terme, ce sera 63 ans. Combiné à quelques cotisations supplémentaires, notamment sur les indemnités en cas de maladie ou d'accident, cette réforme devrait permettre de stabiliser l'AVS. Enfin, ce n'est pas encore tout à fait sûr, il y a une condition et pas des moindres. Les parlementaires doivent se mettre d'accord pour financer la 13e rente, c'est plus de 4 milliards de francs par an, cotisations salariales, TVA. Les débats sont en cours et sont acharnés entre les élus fédéraux.
2: Le Conseil d'État genevois autorise une manifestation anti-G7 le 14 juin. Manifestation autorisée, mais sur la rive droite seulement. Les manifestants ne pourront pas franchir le pont du Mont-Blanc. Le Grand Conseil devra encore se prononcer. Et sur sa table figure également un fonds de 6 millions de francs pour indemniser éventuellement les commerçants. Inadmissible et monstrueux, de nombreux pays condamnent la vidéo postée par un ministre israélien d'extrême droite. On y voit des membres de la flottille pour Gaza agenouillés et humiliés. Les images ont suscité l'indignation à travers le monde, à tel point que l'affaire Ariane Ménage embarrasse grandement le gouvernement israélien.
4: Face à l'ampleur des condamnations internationales, Benjamin Netanyahou, dans un communiqué, prend ses distances avec son ministre de la Sécurité nationale. La manière dont il a traité les militants de la flottille, écrit-il, n'est pas conforme aux valeurs et aux normes d'Israël. Gideon Saar, chef de la diplomatie, l'accuse quant à lui d'avoir, je cite, « sciemment nui à l'image du pays avec ce spectacle honteux ». Ce n'est d'ailleurs, ajoute-t-il, pas la première fois. Car à l'origine de ce nouvel incident diplomatique se trouve bien Itamar Ben-Gvir, ministre de la Sécurité nationale, issu de la droite suprémaciste. C'est lui qui publie sur son compte X ces images humiliantes des membres de la flottille pour Gaza. Il se met en scène dans le centre de détention du port d'Ashdod où ils étaient regroupés. On l'entend notamment féliciter des policiers qui mettent à terre une activiste. Les images montrent aussi les militants agenouillés au sol, les mains liées, alors que retentit en fond l'hymne national israélien. L'ONG Adala, dont les avocats ont pu rencontrer hier des activistes détenus, dit avoir reçu de nombreuses plaintes pour des violences extrêmes. Toujours selon cette ONG, les activistes arrêtés devraient comparaître aujourd'hui devant un tribunal en vue de leur expulsion du territoire israélien. Ariane Ménage, RTS Tel Aviv.
2: Et l'ambassadeur d'Israël en France assure ce matin que tous les militants actuellement détenus en Israël seraient rapatriés dans leur pays le plus rapidement possible, à condition qu'ils n'aient pas de lien avec le Hamas. Raoul Castro, inculpé de meurtre aux États-Unis, la justice déterre une vieille affaire pour renforcer la pression sur le régime, alors que Washington tente de vendre une nouvelle voie pour encourager les Cubains à se soulever. La Havane dénonce de son côté une manœuvre politique. EasyJet a aggravé sa perte au premier semestre. La compagnie aérienne britannique annonce des résultats ce matin. Elle se dit pénalisée par la guerre au Moyen-Orient qui a entraîné une hausse des prix du carburant. Cette aggravation atteint 27% par rapport à la même période de l'année dernière. On les trouve beaucoup dans les aliments que nous consommons, dans les sauces, dans les plats tout préparés, dans les yogourts aussi. On parle des colorants et des conservateurs. Trois nouvelles études montrent qu'ils augmentent le risque de cancer, de diabète et de maladies cardiaques.

0: et le risque d'hypertension ou de maladies cardiovasculaires, avec des augmentations de risque similaires, là aussi, entre les plus forts et plus faibles consommateurs. Et tout ça est publié dans la cohorte NutriNet Santé, donc sur plus de 100 000 participants.
1: Des propos recueillis par Alexandra Richard. 4 matchs et 4 victoires désormais pour la Suisse au championnat du monde de hockey sur glace. Hier, la Suisse a battu l'Autriche 9-0 devant 10 000 spectateurs en liesse à Zurich. Elle aura l'occasion de valider son billet pour les quarts de finale ce soir et ce sera contre la Grande-Bretagne. Un footballeur genevois avait l'occasion de gagner l'Europa League hier soir, l'attaquant Juan Manzambi. Il a disputé la finale comme titulaire avec Freiburg, mais son équipe s'est inclinée 3-0 devant Aston Villa. Et c'est donc l'équipe de Birmingham qui inscrit son nom au palmarès. La fin de semaine sera bien ensoleillée avec de la bise, quelques nuages d'altitude et des températures qui remontent de plus en plus. Les températures qui atteindront 24 degrés aujourd'hui jusqu'à 29 d'ici dimanche.
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5: Bonjour chacun et chacune. C'est le mois de mai, quand les joyeux garçons s'amusent, fa-la-la-la-la-la-la, chacun avec sa jolie fille sur l'herbe verte, fa-la-la-la-la-la-la-la.

C'est le mois de mai, Now is the month of Maying, composition de Thomas Morley pour vous accueillir dans la petite compagnie. Voici maintenant la musique d'un monsieur qui est né en 1697, un compositeur baroque. C'était l'école de Berlin. Il travaillait pour Frédéric II de Prusse. Il savait jouer pas mal d'instruments, le violon, et aussi la flûte traversière en particulier. On écoute justement un concerto pour deux flûtes traversières. Le monsieur s'appelle Johann Joachim Quantz.

Il s'appelle Yuan Joachim Quans, celui qui a écrit cette musique. Et au départ, il n'était pas du tout destiné à être musicien. Il était fils d'un forgeron et il a repris le métier de son père un temps. Jeune, il s'est formé un petit peu par le côté popu. Il allait aux fêtes, il allait au bal villageois avec son grand frère. Eh bien, il se joignait aux musiciens. Et plus tard, comme je vous le disais tout à l'heure, ce compositeur a joué du violon, du hautbois, de la trompette, du trombone, du cornet, du cor, de la flûte à bec, du basson, du violoncelle, de la viole de gambe, de l'ocarina, c'est faux, de la contrebasse et le clavecin, plus un petit peu d'orgue. Incroyable ce Yuan Joachim Quans qui a écrit cette musique tellement fraîche, concerto pour deux flûtes traversières et orchestre en sol majeur. Nous écoutions les deux solistes Marion Mounen et Yed Vance. Ils étaient accompagnés de Musica Antiqua de Köln. Rinaldo de Handel, on va écouter un extrait avec un des airs les plus célèbres, Lascia ch'io pianga, chanté par Almirena, et Almirena sera incarnée par Anne Hallenberg avec les talents lyriques. C'est le moment de l'opéra où Almirena, prisonnière, isolée, désespérée, chante ce « Laisse-moi que je pleure » comme une plainte intime. Elle souhaite retrouver le droit de pleurer son sort, pardon, et moi de retrouver ma voix, et de retrouver sa liberté. C'est un opéra qui se déroule pendant les croisades, dans une Jérusalem idéalisée, très théâtrale, qui est typique de l'opéra baroque. La fameuse Almirena aime Rinaldo, qui est le chef des croisés, mais elle est enlevée par Armida et le roi Argante, qui sont ennemis des chrétiens.

Rinaldo de Handel avec Anne Hallenberg qui nous chantait La Chia qui au pianga, les talents lyriques et Christophe Rousset l'accompagnaient. Stephen Bishop Kovacevic joue pour nous un adagio grazioso de Ludwig van Beethoven dans la 16e sonate qu'il est écrite.

Imaginez une réunion d'extraterrestres très avancés, en technologie, en compassion, en génétique, en tout, qui nous regardent avec effarement nous agiter, qui se disent « Oh là là là là, ils en sont encore là, pauvrette !» Par contre, leur musique classique, là, cet adagio de la 16e sonate de Beethoven, ça on leur envie, hein. C'est pas mal quand même. Ce pas mal quand même, c'est Stephen Bishop Kovacevic qui nous l'a offert, donc Adagio Grazioso de la sonate en sol majeur, la 16e du nom de Ludwig van Beethoven. Et on écoute Mendelssohn par le quatuor Emerson.

Le quatuor Emerson dans le quatrième quatuor de Mendelssohn. Je crois que je confonds les mots Emerson et Mendelssohn, mais il me semble que j'ai quand même dit juste. Rachel Podger, qui a 57 ans, est une violoniste britannique qui s'est spécialisée dans l'interprétation baroque. Elle fait partie aussi pour pas mal de travaux en commun avec... je vais y arriver. Elle travaille avec l'Academy of Ancient Music et The English Concert. Voilà, tout simplement. On la connaît aussi pour des très belles interprétations de Bach au violon seul. Ici, elle est accompagnée de l'orchestre de l'Âge des Lumières qui porte un nom anglais, Orchestra of the Age of Enlightenment de Londres, et c'est dans un concerto en do majeur de Haydn qu'on l'écoute.

Papa Haydn dans le concerto pour violon en do majeur joué ici par Rachel Podger avec l'orchestre de l'âge des Lumières. Schumann joué par le trio Oberon. Ici nous écoutons le trio en fa majeur.

La musique de Schumann, lorsqu'elle est très tendre, peut-être qu'il pensait à Clara lorsqu'il a écrite, comme souvent, quand les morceaux sont extrêmement tendres chez Schumann. Clara est en fait la réceptrice. J'aime pas trop le mot muse, parce qu'une muse en général est assez passive. Or, Clara était compositrice et initiatrice aussi d'élan. Créatif. Mais quand Schumann est tendre, c'est Clara est dans ses arrière-pensées, quelque part, ou voire au premier plan de ses pensées, on peut le dire. Nous écoutions Enya Semler, Antonietta Emanuelova et Jonathan Anner, respectivement violon, violoncelle, piano, c'est le Oberon Trio, pour ce deuxième trio de Schumann. Je vous propose une perle absolue, un petit minuetto de Schubert joué par Arkady Volodos.

0: Schubert par Arkady Volodos. Il est 10h.
1: Sandra Viscardi.
2: Des militants de la Flotille pour Gaza arrêtés, présentés aux caméras, menottes au poing et à genoux, molestés par la police israélienne sous les yeux d'un ministre. Les images ont fait le tour du monde et irrité de nombreux pays qui ont convoqué leur ambassadeur d'Israël en signe de protestation. La Suisse, elle, a demandé le respect des droits fondamentaux. Et ce matin, sur France Info, l'ambassadeur d'Israël à Paris assure que tous les militants français et d'autres nationalités pour Gaza actuellement détenus en Israël seraient rapatriés dans leur pays le plus rapidement possible, à condition qu'ils n'aient pas de lien avec le Hamas. La Suisse a attiré beaucoup moins de capitaux étrangers l'année dernière, selon une étude du géant du conseil Ernst & Young. Le nombre de nouveaux investissements internationaux a fondu de 24% sur un an, passant sous la barre des 100 à 84 projets. Les États-Unis demeurent le principal investisseur malgré une diminution de 2 projets réalisés sur territoire helvétique. Et la production industrielle en Suisse a, elle, connu un passage à vide sur les 3 premiers mois de cette année, lesté par un fort recul du pôle pharmaceutique selon les chiffres de l'Office fédéral de la statistique. La bonne tenue du segment de la construction n'a pu empêcher un tassement de 6,1% sur un an de la production du secteur secondaire dans son ensemble. Le Conseil d'État genevois autorise une manifestation anti-G7 le 14 juin, mais uniquement sur la rive droite. Les manifestants ne pourront pas franchir le pont du Mont-Blanc. Le Grand Conseil devra encore se prononcer. Sur sa table figure également un fonds de 6 millions de francs pour indemniser les commerçants. La flambée des prix du kérosène pour cause de guerre au Moyen-Orient creuse la perte d'EasyJet au premier semestre de son exercice décalé. Presque 399 millions de francs, c'est 27% de plus que sur la même période l'an dernier. Et ça va se prolonger au deuxième semestre selon la compagnie qui est très active sur le tarmac de Cointrin à Genève. Quelques gouttes pour vous éviter de m'entendre tousser. Y aura-t-il grève ou pas chez Samsung Electronics en Corée du Sud ? Un groupe d'actionnaires du champion des puces mémoire s'oppose à l'accord conclu avec ses syndicats pour partager les profits générés par l'essor de l'intelligence artificielle. Ils estiment ce compromis illégal et ils menacent de le contester en justice. Cet accord trouvé tard hier soir était censé empêcher les salariés de débrayer aujourd'hui. Il fera beau et chaud pour ce jeudi, 24 degrés cet après-midi, 27 en Valais, un brin de bise quand même. Il fera chaque jour un peu plus chaud ces prochains jours.
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6: Un petit Gershwin, ça met tout le monde d'accord.

Et c'était donc Rhapsody in Blue de Gershwin avec l'ensemble Sirba Octet qui a été fondé en 2003 par le violoniste Richard Schmuckler. C'est un ensemble qui a créé son son, qui réussit à trouver sa propre patte et qui a inventé quelque chose qui n'existait pas en se donnant pour mission de faire vivre une tradition musicale, celle des communautés juives et tziganes d'Europe de l'Est, mais avec des instruments classiques, avec des musiciens qui arrivent, eux, du monde classique. Donc, Richard Schmuckler s'est associé aux arrangeurs Cyril Lane et Yann Oliveau et à cinq de ses amis musiciens qui étaient membres de l'Orchestre de Paris, de l'Orchestre National de France et du National de l'Opéra de Paris. Et puis il a fait appel aussi à un cymbaliste qui est issu des plus grandes écoles de musique en Moldavie. Donc maintenant le Sirba Octet est devenu une institution et je vous propose le Kolomichka qui est un air traditionnel yiddish.

C'est le Sirba Octet dans cette jolie chanson qui s'appelle Kolomichka. On écoutait Isabelle Georges les accompagner. Et c'est un album qui s'appelle Yiddish Rhapsody avec Sirba Octet, Isabelle Georges. Et on retrouve aussi sur l'album un orchestre du pays du Béarn, paru chez Naïve Records en 2009.

Il m'appartient de prendre un soin infini pour réintroduire ma voix par-dessus cette hypnotique musique qui peut-être vous a amené bien loin, hors du temps présent, hors peut-être d'une agitation extérieure, et vous a plongé dans un espace-temps qui n'appartenait qu'à vous. Musique dite minimaliste, c'est celle de Philip Glass, américain, Glassworks, ici, qui était interprété au piano par l'Islandais Víkingur Ólafsson. On va aux Cévennes, les amis. Belle région française, bien verte et pourtant bien inondée de chaleur en été. En tout cas, on y entend les grillons dans les hautes herbes. Symphonie sur un chant montagnard français pour piano et orchestre. Dite symphonie Cévenole de Vincent Dindy. On écoute l'OSR avec Marek Janowski en 2010 et au piano Martin Helmchen.

C'était les Cévennes, une chaîne du sud-est du Massif central qui était ici évoquée, la symphonie Cévenole de Vincent d'Indy avec l'OSR au piano Martin Elmchen et Marek Janowski.

Elle est née dans une famille modeste sur une rive du fleuve Saint-Laurent à Trois-Rivières, au Québec, en Canada. C'est Pauline Julien, née en 1928, qui a passé un temps à Paris et qui s'est intéressée à la chanson française. Elle est devenue après une grande figure de la chanson canadienne. Une enfance heureuse pour Pauline Julien. Il y a des modèles qui sont tellement jolis que je voulais vous les dire. Elle parle de ce clan animé d'une grande solidarité familiale. Elle dit « Cette enfance vécue un peu dans l'inconscience, de grands replis sur moi, une manière de guetter ce qui se passait et faire en sorte d'arriver où je voulais. Cette enfance, grâce aussi à ses parents déjà âgés, me donnait une kyrielle innombrable de tantes, oncles, cousins, cousines, frères, sœurs qui semaient dans ma vie toutes sortes de courants d'air chargés d'émotions, toute oreille que fantastique, que douloureuse, mystérieuse, selon les arrivées, les départs, les crises familiales, les réunions, les fêtes. » Pauline Julien, donc, dans la chanson de Prévert.

Je vous assure que si vous voyez sur votre appareil le mot « Forlan » apparaître, alors qu'il vous semble que c'est plutôt le prélude du tombeau de Couperin, c'est vous qui avez raison. Je ne sais pourquoi la machine affiche « Forlan » qui n'est pas du tout ce morceau-là. C'est dans le même cycle du tombeau de Couperin, écrit par Ravel, mais il s'affiche « Forlan ». Allez savoir pourquoi. Je renonce à comprendre. Nous avons écouté le Bamberger Symphoniker avec la direction de Jakub Huspa. Frédéric Chopin, joué par le russe Daniil Trifonov dans les trois mazurkas, opus 56.

Daniil Trifonov, au sortir de son couronnement au concours Tchaïkovski en 2011, on l'appelait le jeune prince du piano. Comme lorsque l'on gagne au concours Tchaïkovski, concours exclusivement pianistique pour chaque, enfin pour au concours Chopin, donc c'est l'Institut Chopin de Varsovie, voilà, qui lui a ouvert les portes pour enregistrer un programme Chopin. Et ici, c'était les trois mazurkas de l'opus 56, donc Daniil Trifonov, qui a été en résidence en 2024-25 à Chicago, avec l'orchestre de Chicago. En 2025, il a sorti un nouvel album Tchaïkovski chez Deutsche Grammophon. En 2026, des concerts au Carnegie Hall, et puis un duo avec le baryton Matthias Gerney, des récitals qui étaient centrés sur Schumann et Prokofiev. Et puis en 2026, il ne faut pas s'alarmer, mais il a quand même annulé des concerts pour raison de santé. Daniil Trifonov, donc, dans Frédéric Chopin.

0: Feloce avec la chanteuse italienne Dolce dans un album qui s'appelle Feloce and the Mandolin Orchestra 2020. On écoutait ici Bambino. Après les informations, nous retrouvons un très joli thème de Ariel Ramirez, Danza de las Espuelas, et puis ensuite Keith Jarrett dans un très beau thème, Blossom. Il est 11h.
1: Sandra Viscardi.
2: La majorité des élèves de 4e Armos atteignent les objectifs fixés dans les compétences fondamentales. Selon une enquête réalisée en 2024 et présentée ce matin par la conférence des directeurs cantonaux de l'instruction publique, 87% des élèves atteignent les objectifs nationaux de formation en compréhension orale de la langue de scolarisation. En compréhension écrite et en mathématiques, ce taux s'élève respectivement à 70 et 76%. Cela contraste avec une autre étude publiée l'année dernière et qui montrait des lacunes à l'issue de la scolarité obligatoire, puisque seuls 41% des élèves remplissaient ces objectifs. Il entrera en vigueur le 13 décembre seulement, mais on connaît déjà les grandes lignes du futur horaire CFF. Alors il y aura bien sûr des améliorations ponctuelles pour les pendulaires, mais surtout de meilleures liaisons pour vos escapades à Paris au départ de Lausanne. Dès le 5 avril 2027, 3 TGV circuleront à nouveau quotidiennement dans chaque direction de Lausanne à Paris via Genève. Une nouvelle offre aussi entre Genève et Lyon, pour gagner 10 minutes sur le parcours. Et suite aux expériences positives du Verbier Express, les CFF mettent en place tous les week-ends un horaire qui permettra de rejoindre la montagne depuis Genève Aéroport. La société de navigation sur les lacs de Neuchâtel et Morat se sépare de son directeur. La compagnie de navigation dans la tempête depuis des mois a nommé un économiste, Julien Crevoisier, pour assurer l'intérim. Il est entré en fonction hier. Il devra rendre confiance au personnel navigant qui ne s'entendait pas avec la direction précédente. Les comptes 2025 de l'État de Fribourg validés ce matin par le Grand Conseil avec leur bénéfice d'un demi-million de francs. Des comptes validés alors que le canton est toujours sans budget après le refus du peuple en votation le 26 avril de la loi sur l'assainissement des finances de l'État. Le Conseil d'État valaisan a approuvé 2 projets de loi destinés à moderniser la question de la protection des animaux et à renforcer la sécurité publique en matière de détention des chiens. Pour ces 2 objets, le Grand Conseil sera saisi lors de sa session de septembre. La nouvelle loi sur les chiens prévoit le renforcement des exigences de formation avec le maintien des cours pratiques obligatoires complétés par un test d'aptitude, l'uniformisation et le renforcement des mesures applicables en cas d'incident impliquant un chien, ainsi que l'instauration d'une taxe cantonale. C'est invaincu que la Suisse pourra valider ce soir son ticket pour les quarts de finale des championnats du monde de hockey sur glace contre la Grande-Bretagne, puisque les hommes de Yann Cadieux ont avalé l'Autriche 9-0 hier soir. Suisse-Grande-Bretagne, c'est à 20h05 sur RTS2 et dans nos rendez-vous d'information. Et puis ils avaient déjà travaillé ensemble lorsque le Serbe a remporté l'or olympique à Paris. Novak Djokovic a engagé son compatriote Viktor Troicki comme entraîneur principal. Objectif, soulever un 25e grand chelem en gagnant à Roland-Garros dès la semaine prochaine. Wolfgang Tillmans reçoit le prix Roswitha Hartmann, prix doté de 150 000 francs. Cette récompense honore l'Allemand pour l'ensemble de son œuvre photographique et pour son engagement sociétal. Ils font la polémique en ville où leur déjection cause des dégâts, mais les pigeons domestiqués depuis 3500 ans ont connu des destins moins difficiles. Ils furent notamment les messagers des 19e et 20e siècles, comme le rappelle une étude réalisée par l'Institut d'archéologie de l'Université de Groningue aux Pays-Bas. Au moment de leur domestication, ils étaient aussi source de viande. Un soleil parfois drapé dans des voiles de cirrus, 24 degrés de la Bise, 27 en Valais, de plus en plus beau et chaud ces prochains jours.
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0: Il s'appelle Ariel Ramirez. C'était un compositeur majeur du pays de l'Argentine au XXe siècle. Compositeur pianiste, il est mort en 2010. On le connaît pour la Missa Criolla, c'est-à-dire la messe créole, une œuvre qui mélange la liturgie catholique avec les rythmes folkloriques argentins. Vous le devinez, il était passionné par les traditions populaires d'Amérique du Sud. C'est lui qui a composé ce superbe thème Alfonsina y el Mar, qui est devenu un classique. Et là, on l'écoute au piano pour la danse des éperons, la danza de las espuelas.

C'était donc lui au piano, le compositeur argentin Ariel Ramírez. Je vous ai parlé tout à l'heure de Alfonsina y el mar. Précision, on vient d'écouter La danza de las espuelas, donc la danse des éperons. Et donc Alfonsina y el mar, c'est une histoire particulière. Cette chanson, elle a une légende magnifique autour d'elle. Je parle d'une légende dans le sens de legenda, de raconter, mais ce n'est pas une fiction, c'est vrai. Ça a été composé pour... et interprété par Mercedes Sosa, mais ça rend hommage à une poétesse argentine qui s'appelait Alfonsina Storni. Donc Alfonsina y el mar, Alfonsine et la mer, et c'est d'elle que ça parle. C'était une féministe très importante du début du XXe siècle. Elle était malade, elle a connu la dépression et elle s'est suicidée à Mar del Plata en entrant dans la mer en 1938. Et puis elle avait envoyé, peu avant sa mort, à un journal, La Nación, un poème d'adieu qui s'intitulait « Voy a dormir, je vais dormir ». Et ça a inspiré le poète Félix Luna. Donc Ariel Ramírez et Félix Luna, le compositeur et le poète, ont composé une chanson. « Par le sable doux que lèche la mer, ces petites traces ne reviennent plus. Un chemin de peine et de silence » l'a conduite jusqu'à l'eau profonde. Tu t'en vas, Alfonsina, seule avec toi-même. Quel nouveau poème es-tu parti chercher? Une ancienne voix de vent et de sel emporte ton âme et tu pars, comme en rêve, endormie, vêtue de mer. Cinq petites sirènes viendront te chercher parmi les algues et les coraux. Descends un peu plus la lampe, laisse-moi dormir en paix. Et si quelqu'un appelle, dis-lui qu'Alfonsina ne reviendra pas.

Alfonsina Hielmar, Rita Páez, accompagnée de sa maman à la guitare, Elisabetta Roma. Notre auditeur fidèle Stefano me rappelle à raison qu'Alfonsina Storni, l'héroïne triste de cette chanson qui s'en va dans la mer pour mourir, est d'origine tessinoise, originaire de Tesserete, écrivez-vous Stefano. Elle a émigré en Argentine, elle est d'ailleurs très connue ici parce que vous habitez dans le Tessin et souvent commémorée. C'est très bien que vous le rappeliez parce qu'effectivement, elle est née un 22 mai. À un jour près, on pourrait fêter sa naissance. Une dame qui était la fille d'un industriel brasseur argentin qui est arrivé à 4 ans en Argentine. Elle devient comédienne, autrice. À 24 ans, un premier recueil qui s'appelle « Écrit » au pluriel pour ne pas mourir. Définie comme féministe au pays du machisme, elle était à la fois institutrice pour enfants déficients, gérie des bibliothèques populaires du Parti Socialiste de Buenos Aires et journaliste. Elle a tenu une chronique dans une revue qu'elle signe de son nom et petit à petit, au fil des textes, elle détourne progressivement l'esprit de sa chronique pour en faire une tribune féministe qui dénonce la condition de dépendance vis-à-vis des hommes qui est celle des femmes dans la société argentine. Pour vous dire tout ça, je m'en tiens à Wikipédia. Alors merci Stefano d'avoir commenté de ce commentaire utile la naissance d'Alfonsina Storni. Et vous commentez aussi que le guitariste est très bon, en l'occurrence c'est la maman, donc une très bonne guitariste, parce que vous vous y connaissez vous-même. Vous dites « les passages en tierces sont très délicats et difficiles à exécuter ». Alors on peut apprécier doublement ce qu'on vient d'écouter. Je vous propose maintenant Blossom, donc floraison en français. C'est un titre de Keith Jarrett qui est au piano. Et puis nous écoutons Jan Garbarek et Palle Danielsson, ainsi que Jon Christensen. C'est un album qui s'appelle Belonging, paru chez ICM Records en 78. Mais c'est enregistré 4 ans plus tôt.

Un album qui a cassé avec le jazz précédent, le jazz américain des années 60-70. Je rappelle qu'il a été enregistré en 74. Cet album, Belonging, représente une rupture avec une virtuosité spectaculaire. On y retrouve plus de fluidité collective entre les musiciens, une sensation un peu de paysage sonore plutôt que de solo démonstratif. On a le batteur Jon Christensen qui ne marque pas le tempo de façon traditionnelle, qui colore plutôt qu'il ne compte, qui joue avec des cymbales très ouvertes, très aérées, qui crée cette pulsation un peu flottante. Donc ça donne aussi une des clés du son ICM, le célébrissime label d'enregistrement qui a notamment enregistré énormément Keith Jarrett. Par ailleurs, le son qui est devenu une signature, le son de Jan Garbarek, le saxophoniste, un son pur, pas trop de vibrato, pas excessif. On y retrouve là aussi ces phrases longues, presque vocales, vous avez entendu. Palle Danielsson, qui est donc à la basse, ne joue pas seulement rythmiquement, mais fait le lien entre le piano et le sax, avec toujours un jeu très mélodique. Et enfin, Keith Jarrett, avec ses thèmes simples, solide, qui laisse beaucoup de place à l'improvisation collective, qui ne joue pas de notes en trop. C'est un album qui a en partie défini le son ICM et qui a beaucoup influencé le jazz nordique qui est venu après lui. Donc ici, c'était le titre Blossom de cet album qui s'appelle Belonging. On va écouter la musique de Charles... Non, pas du tout, c'est un français. Donc c'est Charles Koechlin, pardon. Ça s'appelle Obad et ça fait partie des Heures persanes.

Les heures persanes, c'était de la main de Charles Koechlin avec l'orchestre Rheinland-Pfalz sous direction de Leif Segerstam. Et l'aube, alors on écoutait une aubade, et là on est au cœur du sujet, puisque l'aubade se chante à l'aube. Et bien ici nous sommes à l'aube dans l'album Le Voyage de Sahar, qui a été enregistré à Lugano. Ça je le découvre aujourd'hui, parce que c'est un album très utilisé, très célèbre. Je peux vous dire que lorsque nous travaillons à des réalisations sonores en radio, souvent le travail de Anouar Brahem dans Le Voyage de Sahar est souvent emprunté pour illustrer, pour trouver des belles musiques, des musiques qui évoquent un peu, en un mot, je dirais l'univers de Corto Maltese, vous savez, cette ambiance un peu bout du monde, avec du bois flotté, avec des navires en partance, l'air du large, les mouettes, l'Orient, ou en tout cas les ports où il y a tellement de cultures qui viennent se croiser. Le Voyage de Sahar. Alors dans cet album Le Voyage de Sahar, nous écoutons le titre L'Aube, avec François Couturier au piano, Jean-Louis Matinier accordéon, et celui qui joue le oud n'est autre que Anouar Brahem. Toujours chez ICM du reste.

C'est une suite persane d'André Caplet qui était jouée ici par l'orchestre Rheinland-Pfalz pour orchestre. Au départ, c'est écrit pour cantate avant. Et le titre, mystérieux, Nihavend. Mais c'est une suite persane. Et auparavant, cette belle musique qui nous laissait voyager, c'était le Voyage de Sahar, album d'Anwar Brahem, dans lequel on écoutait L'Aube, qui est un des titres. François Couturier, Jean-Louis Matinier, Anwar Brahem, piano, accordéon, oud. C'est Camille Saint-Saëns qui lui-même aimait énormément voyager. Je crois me souvenir qu'il a effectué quelques 150 voyages dans sa vie à travers le monde. Et vers la fin de cette existence, eh bien, il adorait aller en Algérie. Peut-être même qu'il a une maison là-bas, me semble-t-il. Camille Saint-Saëns, joué par Pascal Devoyon et Philippe Graffin, au violon pour cette sonate.

La musique de Saint-Saëns, étonnamment classique, parce que c'est quand même quelqu'un de la fin du 19e, Saint-Saëns. On l'écoutait ici par un pianiste français qui était aussi, enfin, qui est toujours très réputé comme pédagogue. Les gens vont volontiers chercher ses conseils. Du reste, votre servante l'a fait aussi. C'est Pascal Devoyon. Il accompagnait ici Philippe Graffin au violon. En 99, à Londres, ils ont enregistré pour Hyperion la musique de chambre de Saint-Saëns. Le Britannique Edward Halgar est joué ici par l'Orchestre National du Pays de Galles à Cardiff. Nous écoutons le basse Brun Terfel. C'est magnifique, la voix qu'il a reçue à la naissance, cet homme. Et puis celle qu'il a travaillée, il faut le dire aussi. C'est The Starlight Express et nous écoutons Our Children, Open Your Arms to Me.

0: La musique d'Edward Elgar, The Starlight Express. On écoutait ici Brun Terfel. Dans cette histoire qui se déroule dans une grande maison de campagne anglaise, où des enfants vivent dans un monde imaginaire, un petit peu comme Narnia. Et ils sont fascinés par les trains et les forces de la nature. Cet univers magique s'appelle justement The Starlight Express. Je vous dis au revoir, mes chers amis. On se retrouve bientôt, et bien demain, à moins que quelque chose n'arrive. Mais non, tout se passera bien. Il est midi. Voici les infos sur RTS Espace 2.
1: Sandra Viscardi.
2: La Turquie a la manœuvre pour rapatrier les activistes de la flottille pour Gaza, arrêtée par Israël en début de semaine. Ankara organisera des vols spéciaux dans la journée. La présentation de ces militants menottés au point, à genoux et humiliés par la police israélienne sous les yeux d'un ministre israélien d'extrême droite a soulevé la polémique. De nombreux pays ont convoqué leurs ambassadeurs d'Israël pour protester. De vives réactions en Suisse aussi, même si le département fédéral des affaires étrangères s'est borné à demander le respect des droits fondamentaux. Plusieurs citoyens helvétiques se trouvaient à bord, la valaisanne Marie Morar notamment. Elle est conseillère générale en ville de Sion, membre des Jeunes Verts Suisses. Leur vice-président Sheldon Masra s'est dit choqué.
3: Je pense que la Suisse, elle doit condamner cette interception illégale qui a eu lieu dans des eaux internationales, comme l'ont déjà fait d'autres pays. Et puis, il faut qu'elle s'engage vraiment avec conviction pour mettre fin à ce blocus illégal, parce que je crois que c'est vraiment l'objectif de cette flottille, c'est de faire en sorte qu'on puisse enfin amener de l'aide humanitaire, de l'eau, de la nourriture en quantité suffisante, parce que la population de Gaza, elle est affamée.
2: Des propos recueillis par Jean-Marc Berger. Le secrétariat d'État aux migrations annonce la fermeture temporaire de 6 centres d'asile fédéraux, dont celui de Tonnet dans le canton de Genève. Une décision qui s'explique par le faible nombre de nouvelles demandes d'asile enregistrées en début d'année. La majorité des élèves de 4e Armos atteignent les objectifs fixés dans les compétences fondamentales. Selon une enquête réalisée en 2024 et présentée ce matin par la conférence des directeurs cantonaux de l'instruction publique, 87% des élèves atteignaient les objectifs nationaux de formation en compréhension orale de leur langue maternelle. En compréhension écrite et en mathématiques, ces taux s'élèvent respectivement à 70 et 76%. Cela contraste avec une autre étude publiée l'année dernière et qui montrait des lacunes à l'issue de la scolarité obligatoire. Seuls 41% des élèves remplissaient les objectifs. C'est un nouvel épisode dans la crise qui touche la société de navigation sur les lacs de Neuchâtel et Morat, la NMM. Elle se sépare de son actuel directeur Peter Woods, en poste depuis un an et demi. L'annonce a été faite par communiqué ce matin. La compagnie espère ainsi sortir de la crise avec du personnel en souffrance et surmonter les nombreuses défaillances de sa flotte. Alain Ribaud, président du conseil d'administration de la compagnie.
4: Alors nous ne jetons pas la pierre au directeur. Nous constatons que les réformes qui sont envisagées, ce serait compliqué de les mener avec lui. Il a pris la direction d'une entreprise qui n'était pas au mieux. La volonté est de redynamiser, de reprendre les choses, de changer la culture d'entreprise, d'évacuer les blocages. Et puis on a estimé qu'il fallait le faire avec une autre personne. Le point principal d'achoppement qu'on trouve au sein de la société, c'est un clivage entre le personnel administratif et le personnel navigant. Le jour où tout le monde pense pouvoir se retrouver sur la bonne barque, si vous me permettez l'expression, eh bien je pense qu'on aura compris beaucoup de choses et je crois que cette mue est en train de se faire. Il y a une bonne volonté de part et d'autre, une volonté que la société retrouve toute la splendeur qui a été la sienne et j'ai confiance en l'avenir.
2: Des propos recueillis par Gabriel Devey qui, selon son avocat Peter Woods, prend acte de son licenciement. Il regrette l'empressement qui semble gouverner la communication dans cette affaire. Rappelons qu'il sera remplacé ad intérim à la direction par le jurassien Julien Crevoisier, spécialiste de la gestion de crise. En septembre prochain, le Grand Conseil valaisan se penchera sur deux projets de loi présentés ce matin par le gouvernement. L'un modernise la question de la protection des animaux, l'autre vise à renforcer la sécurité publique en matière de détention de chiens. Une meilleure formation pour celui qui tient la laisse de Médor avec le maintien des cours pratiques obligatoires complétés par un test d'aptitude, l'uniformisation et le renforcement des mesures applicables en cas d'incident impliquant un chien. Et le Valais va instaurer une taxe cantonale. À Fribourg, encore une année difficile pour Crémeau. Le deuxième transformateur de lait de Suisse a présenté ce matin de nouveaux chiffres rouges. L'entreprise basée à Villars-sur-Glâne a bouclé 2025 sur un déficit de plus de 17 millions de francs. Bonjour Mehdi Piquant.
5: Bonjour.
2: On vous retrouve à Fribourg. Alors Crémeau continue de susciter de l'inquiétude.
5: Oui, 7e déficit d'affilée pour Crémeau qui, avec ses yogourts et ses fromages, n'arrive toujours pas à faire son beurre. L'entreprise se restructure depuis plusieurs années, mais rien n'y fait. Les réformes ne portent toujours pas leurs fruits. Crémeau a connu une année 2025 compliquée, marquée notamment par un incendie de sa fromagerie qui a paralysé sa production durant plusieurs semaines. En parallèle, Crémeau fait toujours les frais aujourd'hui de décennies de sous-investissement dans ses machines. Il a fallu multiplier les maintenances l'an dernier sur des installations très vétuste, ce qui a fait augmenter les charges. Pour Crémeau, il reste donc encore fort à faire car l'entreprise ne pourra pas se permettre de perdre de l'argent encore trop longtemps.
2: Et comment compte-t-elle redresser la barre ?
5: En devenant plus efficiente, Crémeau va par exemple réduire ses effectifs d'ici la fin de l'année, mais on ne sait pas encore dans quelle proportion. Il n'y a aujourd'hui aucun tabou pour la suite, ont dit ce matin les responsables de l'entreprise, qui se sont toutefois voulus résolument optimistes et rassurants aussi envers les 1100 producteurs de lait. L'entreprise n'est pas à vendre et sera encore là dans 100 ans. À plus court terme, Crémeau vise un retour dans les chiffres noirs pour l'exercice 2027.
2: Mehdi Pécan, en direct de Fribourg. Les anciens conseillers nationaux Balthazar Gletli et Céline Widmer dirigeront respectivement les écoles et les affaires sociales de la ville de Zurich, une attribution qui émane de la répartition des 10 castères municipaux officialisés ce matin par le nouveau maire. Soleil et quelques voiles de cirrus aujourd'hui, de la bise aussi, 24 degrés en moyenne jusqu'à 27 en Valais. Le thermomètre prendra chaque jour un peu plus d'altitude. Prochains jours.
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0: Les références, Julian Sykes.
1: Le trio Van der Heer, quatrième émission d'une série de cinq consacrée à cet ensemble français. Bienvenue.

Aujourd'hui, on va explorer les enregistrements de l'ensemble français dans le romantisme allemand. Brahms, Schumann et Mendelssohn sont les trois maîtres du genre, avec des styles d'écriture qui sont assez différents, assez particuliers pour chacun de ces compositeurs. Brahms, c'est le champion de la forme et de l'architecture avec des trios magnifiquement conçus. Mais il faut dire qu'il existe deux versions sensiblement variées du premier trio en si majeur que le trio Wanderer a enregistré. Et puis il y a le deuxième trio, dont on vient d'entendre le scherzo, et le troisième trio en ut mineur qui, là, est d'une force épique extraordinaire. Je vous propose d'écouter le premier mouvement de ce troisième trio, magnifiquement enregistré par le trio Wanderer en 2005 à la salle de musique de la Chaux-de-Fonds. C'est fougueux, tendu, dramatique, bref, il y a tous les ingrédients pour la musique de Brahms.

Le scherzo du deuxième trio avec piano de Brahms, avec ce caractère un peu fantomatique, c'était joué par le trio Vanderer.

le premier mouvement du troisième trio en ut mineur de Brahms par le trio Wanderer. On vient d'entendre cette concentration du discours musical, quelque chose de très resserré qui correspond au dernier Brahms, à la dernière période de Brahms. On va revenir à un Brahms plus jeune avec le morceau suivant, c'est l'allegro final du trio en si majeur opus 8. Alors vous l'entendrez, ça commence par une mélodie énoncée au violoncelle que jouera Raphaël Pidou, puis le violon prend le relais, joué par Jean-Marc Philips Varjabédian sur l'accompagnement au piano de Vincent Koch. Pour finir, les trois instruments sont à égalité dans une musique pleine de contrastes et de climats.

l'allegro final du trio avec piano en si majeur, opus 8 de Brahms par le trio Wanderer. Après Brahms, on va passer à Félix Mendelssohn avec son trio numéro 2, opus 66. Comme toujours chez Mendelssohn, on est dans un romantisme très sensible, tour à tour fiévreux et serein. Le deuxième mouvement, Andante Espressivo, expose un très beau thème au piano. Puis le violon et le violoncelle entrent en développant ce thème. On ressent toute l'expérience du trio Wanderer qui a beaucoup joué cette musique en concert.

0: Le deuxième mouvement, si poétique, du deuxième trio en ut mineur de Félix Mendelssohn, joué par le trio Wanderer. Le pianiste Vincent Koch, qui est membre du trio, parlait de cette œuvre lors d'une interview en juin 2009 en marge du festival Ciné Nominé de Lausanne. Il décrit chaque mouvement, y compris le final, Allegro Appassionato, qu'on va écouter juste après son commentaire.
1: Il y a deux trios de Mendelssohn, ça c'est le deuxième qui est moins connu que le premier. Ça n'en reste pas moins un chef-d'œuvre, c'est une des principales œuvres de Mendelssohn. Pour la musique de chambre, c'est vraiment une pierre angulaire de la musique de chambre du 19e siècle. Il est plus symphonique que le premier trio, mais ça reste typiquement mendelssohnien avec des tempos un peu échevelés. Il marque toujours des indications molto allegro, con appassionato, con brio. C'est un romantisme jeune, plein de passion, plein de fougue, avec un scherzo shakespearien, enfin, comme d'habitude, enfin, très, très léger, c'est le monde des fées. Et dans le dernier mouvement, ce qui le caractérise, est intéressant pour cette trio, il y a un très beau choral protestant qui rappelle que Mendelssohn, bien que d'origine juive par son grand-père, était un vrai protestant et très religieux. Il a introduit ce cantique qui est d'ailleurs toujours chanté dans les temples, je pense, maintenant.

Le final, Allegro Appassionato du trio avec piano numéro 2 en ut mineur de Mendelssohn par le trio Wanderer. Après Mendelssohn, voici Schumann, dont les trios sont un peu moins connus. Il faut savoir que Schumann était très admiratif de son collègue Mendelssohn. Alors, il a mis un peu de temps à faire du trio lui-même. Ces trios sont devenus un peu plus connus ces dernières années avec plus d'enregistrements et plus d'exécutions en concert. On va écouter le mouvement lent et le scherzo du troisième trio en sol mineur de Schumann. On est dans une ambiance typiquement rêveuse du compositeur. Ça, c'est pour le mouvement lent. Et puis, on bascule vers un univers plus sombre et obsessionnel avec un mouvement indiqué « Rache ».

Les deuxième et troisième mouvements du trio avec piano en sol mineur de Schumann par le trio Wanderer. C'est tiré d'un coffret Schumann où l'on trouve les trois trios, le quatuor avec piano, le quintet avec piano et une série de morceaux de fantaisie qui vont nous intéresser maintenant, les Fantasiestücke opus 88. Schumann a composé ces pièces à la fin de l'année 1842. Il n'avait pas vraiment l'idée d'écrire un trio, puisque la première pièce est une romance assez courte de moins de 3 minutes. Le deuxième morceau est un humoresque énergique, que j'ai déjà diffusé lundi, alors on ne l'écoutera pas aujourd'hui. Le troisième mouvement est un duo, où le violon et le violoncelle passent au premier plan avec de très beaux échanges mélodiques. Enfin, le dernier mouvement est une sorte de marche rythmée et très insistante que le trio Wanderer interprète avec vigueur.

0: On se quitte sur cette musique de Robert Schumann, un extrait des Fantasiestücke Opus 88. C'était la version du trio Wanderer, enregistrée en 2020 au Théâtre Auditorium de Poitiers. On retrouvera une dernière fois le trio Wanderer demain, dans le répertoire français, et puis aussi dans la musique de Schubert, avec son premier trio. Merci à Gilles Ozaman pour sa réalisation, et à vous, chers auditeurs, pour votre écoute fidèle, et à très vite, comme on dit, pour la suite de ses aventures. 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
1: Bonjour, la majorité des élèves de 4e Armos atteignent les objectifs dans la langue d'enseignement et en maths, résultat d'une enquête présentée ce matin à Berne. Elle contraste avec une autre étude qui avait montré des lacunes à l'issue de la scolarité obligatoire. Alors comment expliquer ce décalage? Le ministre valaisan Christophe Darbelay sera avec nous. C'est une arrestation violente qui fait réagir, celle des militants d'une nouvelle flottille pour Gaza hier par Israël. Parmi eux, plusieurs Suisses dont une jeune verte valaisanne sont partis se dit choqués. Le directeur de la société de navigation sur les lacs de Neuchâtel et Morat doit quitter le navire. Le conseil d'administration a décidé de s'en séparer. Le président de la société s'en explique dans ce journal. Dans ce 12-30 également, l'entreprise fribourgeoise Crémo qui continue de susciter de l'inquiétude. L'équipe suisse de hockey qui inquiète, elle, nettement moins. Elle déroule et ne devrait faire qu'une bouchée de la Grande-Bretagne ce soir. Et puis l'appétit américain pour le Groenland qui refait surface après des déclarations d'un émissaire américain en visite sur l'île. On vous expliquera tout ça. Taoul Chalet, slogan visible en ce moment à la tour d'Anniviers à Vissois en Valais. Une exposition est consacrée à ces habitations qui font partie de la carte postale de la Suisse. Exposition avec un titre sous forme de question. Le chalet, un mythe? Point d'interrogation. On y répond dans une vingtaine de minutes. Météo, l'été arrive cette fin de semaine. Du soleil à mercure qui grimpe autour des 30 degrés. Bulletin complet en fin d'émission. Soyez les bienvenus. Un chiffre pour débuter ce journal, 87% des élèves de 4H atteignent des objectifs nationaux de formation en compréhension orale de la langue de scolarisation. Chiffre dévoilé ce matin à Berne par la conférence des directeurs cantonaux de l'instruction publique. C'est un des indicateurs qui était sondé dans le cadre d'une vaste enquête pour tester l'harmonisation des compétences scolaires entre les cantons. Et Delphine Gendre, les résultats sont plutôt positifs.
2: Oui, 20 000 élèves de 4H, c'est-à-dire la deuxième primaire, ont été évalués en 2024 et dans toute la Suisse. Les branches testées sont la langue de scolarisation, le français pour les élèves romands, la compréhension orale et la lecture, ainsi que les mathématiques. En compréhension écrite et en maths, le taux de réussite est un peu plus bas que les 87% pour la compréhension orale. Il s'élève à 79 et 76%, mais c'est plutôt positif quand même. L'enquête relève qu'à cet âge, garçons et filles obtiennent les mêmes résultats. Le statut migratoire, en revanche, peut avoir des répercussions sur la maîtrise de la langue, mais peu sur les mathématiques. Et c'est essentiellement l'origine sociale qui a le plus d'impact sur les résultats scolaires chez les enfants.
1: Et Delphine, ce qui frappe, c'est que les résultats sont bien meilleurs que d'autres résultats publiés l'an dernier.
2: Oui, l'année dernière, la CDIP avait présenté une autre étude qui avait révélé des lacunes dans l'apprentissage des langues après l'école obligatoire, donc chez les élèves de fin de 11 AH. Seulement 41% des élèves romands atteignaient les compétences fondamentales requises pour l'apprentissage de l'orthographe en français. Ce qui avait entraîné des mesures dans certains cantons, notamment le retour des dictées. Mais au-delà des performances, l'enquête de ce jour, de cette année, montre que l'harmonisation entre les cantons fonctionne bien, puisqu'il n'y a pas de disparité très claire entre les cantons, justement. Et à noter que ça fait 20 ans, jour pour jour, que le peuple suisse disait oui à une harmonisation de l'école en Suisse.
1: Vos explications, merci Delphine Gendre. Et bonjour à vous Christophe Darbelay.
3: Bonjour.
1: Conseiller d'État valaisan, président de la CDIP, la conférence des directeurs de l'instruction publique. Alors d'abord un mot sur les résultats du jour. Près de 80% des élèves en moyenne qui atteignent les objectifs en matière de langue et de maths. C'est mieux que les résultats présentés l'an dernier, on le disait, qui concernaient des élèves en fin de scolarité. Qu'est-ce qu'on peut conclure des chiffres présentés aujourd'hui?
3: Alors j'aimerais d'abord féliciter les élèves et féliciter les profs pour ces résultats parce que c'est leur travail et c'est leur action au quotidien qui est récompensée aujourd'hui par ces résultats qui sont très bons, vous l'avez dit, en langue de scolarisation, en français, en l'occurrence en suisse romande et puis en mathématiques. Donc ça me fait plaisir. Ça montre qu'on a bien fait il y a 20 ans, qu'on a fait un sacré travail entre deux et puis que les résultats sont bons pratiquement dans tous les cantons. Il y a des différences mais qui sont pas forcément significatives. Et puis ce qu'on doit dire aussi, si vous voulez comparer avec les résultats de l'année passée, ben on peut le faire, mais on compare des pommes et des salade.
1: C'est la différence d'âge qui explique.
3: La même chose, c'est la différence d'âge. On teste des choses différentes. La manière dont le test avait été effectué était assez critiquée. Je pense que On avait des résultats l'an dernier, si on veut en reparler, des résultats qui étaient bons à très bons dans toutes sortes de choses qu'on a testées. Puis il y avait un endroit où ça pêchait vraiment, c'était l'orthographe française en Suisse romande. Donc on a travaillé là-dessus et mes collègues dans les autres cantons, chargés d'instruction publique, ont pris tous des mesures d'amélioration. On a des nouveaux moyens d'enseignement, on espère qu'on puisse en récolter les fruits. Et puis on travaille, évidemment, que c'est pas très populaire de faire des dictées. Moi, je me fais parfois critiquer dans l'environnement très proche parce qu'on en fait trop. Alors, je pense que c'est nécessaire. On sait qu'on a affaire à une génération qui est beaucoup moins confrontée au texte, à l'écrit, qui est la génération TikTok et des écrans. Donc, on doit encore plus travailler sur ces éléments-là. Et c'est précisément le but de faire des tests de temps en temps. Bien, c'est de savoir où on en est pour pouvoir travailler là où on est moins bon.
1: Et si on en reste un instant dans la comparaison entre ces deux études, différence d'âge, hein, vous le disiez, entre ces deux études, mais ça veut dire que quelque part, là au milieu, il y a une forme de décrochage qui s'opère?
3: Non, il faut pas. On pourra seulement faire une comparaison parce que là, on fait pour la première fois une étude pour la fin du premier cycle, ça veut dire la fin de la 4H. Et puis ces mêmes élèves, ce même groupe, si vous voulez, il y avait 1100 classes et 20 000 élèves qui ont été testés dans toute la Suisse, donc c'est très représentatif. Et puis on va pouvoir les retester à la fin de l'école primaire et les tester à la fin du secondaire 1. Donc les mêmes groupes vont être testés plusieurs fois et en 2032-2034, on aura enfin les résultats pour savoir comment s'est développée cette cohorte tout au long de sa carrière scolaire. Et c'est ça qui sera intéressant et c'est seulement là qu'on pourra tirer certaines conclusions et comparaisons. Donc on a affaire à un système qui est d'une complexité assez folle avec beaucoup de facteurs et puis on peut pas simplement tirer des enseignements à l'emporte-pièce, on laisse à certains partis.
1: Si on en revient au résultat des tests présentés ce matin à Christophe Darbelay, on l'a dit, 80% environ d'élèves qui atteignent les objectifs. Ça veut aussi dire qu'un élève sur cinq n'y arrive pas. Ces élèves-là, ils sont condamnés à l'échec scolaire ou bien rien n'est perdu, il y a moyen de rattraper ça?
3: Rien n'est perdu, vous étiez à l'école comme moi, vous avez vu des élèves qui étaient des élèves médiocres à l'école primaire et puis qui ont fait des carrières professionnelles ou d'entrepreneurs qui étaient brillantes, vous avez vu aussi l'inverse. Par conséquent, il ne faut pas juger définitivement la performance au début, à la fin, au milieu. Chacun a ses chances, chacun a les moyens de se rattraper, chacun se développe aussi à son propre rythme. On sait que tous les enfants de 7 ans et demi n'ont pas le même stade de développement. Tout ça, on doit en tenir compte, c'est... Ce qui nous est confié, c'est la mission de haute lutte qu'on doit remplir tous les jours.

0: fait réagir l'arrestation violente hier par Israël des 430 activistes de la flottille pour Gaza. Elle fait réagir en Suisse également plusieurs citoyens helvétiques se trouvaient à bord, dont la valaisanne Marie Morard, conseillère générale en ville de Sion et membre des Jeunes Verts Suisses. Jean-Marc Berger, les Jeunes Verts dénoncent des arrestations illégales et dangereuses.
1: Oui, les Jeunes Verts sont choqués. Les quelques 50 bateaux de la flottille auraient été arraisonnés dans les eaux internationales et l'armée israélienne aurait détruit leurs moteurs et leur système de navigation. Ils dénoncent par ailleurs des conditions de détention bafouant la dignité humaine. Leur vice-président, Sheldon Masra.
2: Ils font vraiment preuve d'une violence extrême, que ce soit physique et psychique. C'est vraiment inadmissible. Et puis, je pense qu'on attend que la Suisse convoque déjà l'ambassadeur d'Israël pour demander des explications rapidement.
1: Convoquer les ambassadeurs israéliens, c'est ce qu'ont fait plusieurs pays, comme la France. Le DFAE, lui, s'est contenté pour l'instant de déplorer sur X le traitement inacceptable des militants et il appelle l'État hébreu à respecter les droits fondamentaux. Suffisant, estime le Neuchâtelois Didier Calam, conseiller national UDC.
3: Eh bien moi, j'appellerais aux manifestants déjà d'arrêter d'aller avec ces flottilles parce qu'ils savent très bien que ça ne sert à rien, c'est la troisième fois. Moi, je pense qu'il y a d'autres manières d'être solidaire avec Gaza.
1: Israël a commencé à libérer les premiers militants ce matin. La flottille avait quitté la Turquie la semaine dernière avec pour objectif de briser le blocus imposé par Israël à la bande de Gaza.
0: Jean-Marc Berger en direct de Berne. Le secrétariat d'État aux migrations annonce ce matin la fermeture temporaire de 6 centres d'asile fédéraux. La décision s'explique par le faible nombre de nouvelles demandes d'asile enregistrées en ce début d'année. En Suisse romande, seul le centre de Thonet à Genève est concerné par cette fermeture provisoire. Les 5 autres centres se trouvent en Suisse alémanique et au Tessin. Les fermetures temporaires de ces centres réduisent la capacité d'accueil d'environ 700 places. C'est un nouvel épisode dans la crise qui touche la société de navigation sur les lacs de Neuchâtel et de Mora. La LNM se sépare de son actuel directeur, Peter Woods, en poste depuis un an et demi. L'annonce a été faite ce matin par communiqué. La compagnie espère ainsi sortir de la crise avec du personnel en souffrance et surmonter les nombreuses défaillances de sa flotte. Alain Ribaud, président du conseil d'administration de la société.
4: Alors nous ne jetons pas la pierre au directeur. Nous constatons que les réformes qui sont envisagées, ce serait compliqué de les mener avec lui. Il a pris la direction d'une entreprise qui n'était pas au mieux. La volonté est de redynamiser, de reprendre les choses, de changer la culture d'entreprise, d'évacuer les blocages. Et puis on a estimé qu'il fallait le faire avec une autre personne. Le point principal d'achoppement qu'on trouve au sein de la société, c'est un clivage entre le personnel administratif et le personnel navigant. Le jour où tout le monde pense pouvoir se retrouver sur la bonne barque, si vous me permettez l'expression, eh bien je pense qu'on aura compris beaucoup de choses et je crois que cette mue est en train de se faire. Il y a une bonne volonté de part et d'autre, une volonté que la société retrouve toute la splendeur qui a été la sienne et j'ai confiance en l'avenir.
0: Des propos recueillis par Gabriel Devecq et selon son avocat Peter Woods prend acte de son licenciement. Il sera remplacé à d'intérim à la direction par le jurassien Julien Crevoisier, spécialisé dans la gestion de crise. À Fribourg, encore une année difficile pour Crémo. Le deuxième transformateur de lait du pays a présenté ce matin de nouveaux chiffres rouges. L'entreprise basée à Villars-sur-Glâne a bouclé 2025 sur un déficit de plus de 17 millions de francs. Mehdi Piquant, vous êtes à Fribourg. Crémo continue de susciter l'inquiétude.
5: Ouais, 7e déficit d'affilée pour Crémo qui, avec ses yogourts et ses fromages, n'arrive toujours pas à faire son beurre. L'entreprise se restructure depuis plusieurs années, mais rien n'y fait. Les réformes ne portent toujours pas leurs fruits dans les chiffres. Crémo a connu une nouvelle année 2025 compliquée, marquée notamment par un incendie de sa fromagerie qui a paralysé sa production durant plusieurs semaines. En parallèle, Crémo fait toujours les frais aujourd'hui de décennies de sous-investissement dans ses machines. Il a fallu multiplier les maintenances l'an dernier sur des installations très vétuste, ce qui a fait augmenter les charges. Pour Crémo, il reste donc encore fort à faire, car l'entreprise ne pourra pas se permettre de perdre de l'argent encore durant trop longtemps.
0: Et Mehdi, comment la société compte redresser la situation ?
5: En accélérant la transformation en cours de l'entreprise pour qu'elle devienne plus efficiente. Pour la direction actuelle, trop longtemps, Crémo a été gouvernée comme une laiterie de village. Il faut qu'elle devienne une vraie entreprise industrielle structurée. Parmi les mesures annoncées, par exemple, une réduction des effectifs d'ici la fin de l'année via des départs naturels. Mais on ne sait pas encore dans quelle proportion le personnel sera impacté. Redimensionnement, fermeture de sites, il n'y a aucun tabou.

0: pour la suite, ont répété ce matin les responsables de l'entreprise, qui se sont toutefois voulus résolument optimistes et rassurants aussi envers les 1100 producteurs de lait. L'entreprise n'est pas à vendre et sera encore là dans 100 ans. À plus court terme, Crémeau vise un retour dans les chiffres noirs pour l'exercice 2027.
1: Mehdi Piquant en direct de Fribourg. Vous vous en souvenez probablement, le récent scandale du lait pour bébé contaminé. Scandale suite auquel les autorités suisses avaient annoncé une série de contrôles. Cléa Favre, cette campagne ciblant les produits infantiles en rayon a été menée en mars et en avril et les résultats viennent de tomber.
2: Oui, et la bonne nouvelle, c'est que tous les échantillons prélevés se sont avérés négatifs à la céréulide. Aucune trace n'a été détectée. La céréulide, c'est cette fameuse toxine qui avait déclenché des rappels dans une soixantaine de pays à partir de décembre dernier. Et pour cause, elle peut provoquer diarrhées et vomissements. Zéro problème identifié aujourd'hui, donc. Mais de là à conclure que les fabricants ont pris leurs responsabilités et fait le nécessaire pour qu'il n'y ait plus aucun risque pour les bébés, ce serait aller un peu vite en besogne.
1: Et pourquoi ?
2: Seuls 5 cantons ont participé à cette campagne de test, Berne, Soleure, Argovie, Bâle-Campagne et Bâle-Ville. Et 30 échantillons ont été analysés, des laits en poudre mais aussi des aliments à base de céréales, des snacks au maïs ou encore des pâtes. Vu l'ampleur du scandale, du nombre de rappels, des risques pour la santé et de la vulnérabilité de la population concernée, les moyens investis questionnent. L'association des chimistes cantonaux répond que la prise d'échantillons dans une région permet un échantillonnage représentatif du marché suisse. Autre argument avancé, cette campagne avait en fait été planifiée au mois de novembre déjà, soit avant la découverte de céréulide dans les laits infantiles. Le but fixé était alors de contrôler un autre élément, les esters d'acide gras de glycidol, une substance cancérigène. Les échantillons étaient d'ailleurs conformes aussi sur ce point. La campagne a donc été adaptée et étendue à la céréulide en réaction à l'actualité.
1: Vos explications sur ces tests. Merci Cléa Favre. En bref, le Pakistan s'emploie aujourd'hui pour essayer de relancer les pourparlers entre États-Unis et Iran, et ce alors que Donald Trump a menacé hier de lancer de nouvelles attaques contre la République islamique si Téhéran ne convenait pas d'un accord de paix. C'est une île dont on a beaucoup parlé et qui refait surface dans l'actualité. L'émissaire de Donald Trump pour le Groenland est reparti hier après une visite entamée dimanche dans ce territoire autonome danois convoité par les États-Unis. Sur place, il a rencontré le Premier ministre groenlandais, Alexandra Bay. Les discussions ont été cordiales, mais elles ne rassurent pas vraiment les autorités locales quant aux visées américaines.
3: Mais je pense qu'il est grand temps que les États-Unis remettent leur empreinte sur le Groenland, a déclaré hier Jeff Landry. Le gouverneur de Louisiane, parfois qualifié avec sarcasme de pro-consul américain, est arrivé et reparti d'un terrain pas vraiment encore conquis. Dans un tweet, il remercie les Groenlandais pour leur accueil chaleureux, bien qu'aucune image ne montre l'enthousiasme populaire particulier. Jeff Landry a d'ailleurs quitté le Groenland un jour avant la date prévue et sans même assister à l'inauguration du nouveau consulat des États-Unis. L'inauguration de ce bâtiment est une nouvelle démonstration de force. Il apparaît d'ailleurs démesuré pour le personnel consulaire. De son côté, le Premier ministre groenlandais Jens Frederik Nielsen s'est montré pragmatique, même si l'attitude de Donald Trump est irrespectueuse, nous sommes obligés de trouver une solution, a-t-il dit.
1: Et concrètement, Alexandre, quelles actions les États-Unis vont entreprendre ?
3: Washington veut ouvrir 3 nouvelles bases militaires en plus de celles existantes, ce que permettent d'ailleurs les traités déjà en vigueur. La sécurisation du territoire face à la Russie, c'est le grand motif avancé par Donald Trump pour s'emparer de cet endroit stratégique avec de nouvelles routes maritimes qui pourraient apparaître en raison de la fonte de la glace polaire. Les États-Unis tentent d'appuyer aussi sur la corde sensible du désir indépendantiste de la population vis-à-vis du Danemark. Jeff Landry parle d'opportunités incroyables pour les Groenlandais. Ces derniers craignent surtout de passer d'une dépendance à une autre.
1: Merci Alexandre Abret de notre rubrique internationale. Et du sport à présent, du hockey sur glace avec la passe de 5 pour la Suisse peut-être ce soir dans son mondial à domicile. C'est en tout cas une nouvelle victoire qui est attendue aujourd'hui contre la Grande-Bretagne. Bonjour Alain Thévaud.
4: Bonjour Guillaume.
1: Alain, la sélection helvétique est clairement favorite face à des Britanniques qui sont pour l'instant derniers de leur groupe.
4: Exactement, la Grande-Bretagne, 15e nation sur 16, se trouve placée face à un défi de taille qui est d'assurer son maintien dans la division élite. La situation sportive semble fortement compromise. La dernière nation de chaque groupe est reléguée en division 1A. La Grande-Bretagne occupe le dernier rang, toujours en quête d'un premier succès. Elle s'est inclinée 5-0 face à la Hongrie dans le match de la peur à ne pas perdre. Et justement, historiquement, le hockey britannique a eu ses moments moments de gloire lors de promotions, notamment au début des années 2000, avec des figures marquantes comme celle de Chris Maxorley, qui a dirigé cette sélection de 2000 à 2004, qui a contribué à son développement. Ce soir, la tâche s'annonce plutôt ardue pour la Grande-Bretagne face à la Suisse de Yann Cadieux, qui cartonne et qui a infligé, on le rappelle, hier en fin d'après-midi, une correction à l'Autriche, victoire 9-0.
1: Ouais, sacrée correction, effectivement. Tâche ardue, hein, vous l'avez dit, Alain. Est-ce que vous pouvez nous en dire un peu plus sur cette équipe britannique?
4: Alors, cette sélection est entraînée par Peter Russell. Il est considéré comme l'entraîneur le plus titré de l'histoire de la Grande-Bretagne, ayant mené cette équipe nationale à 4 reprises en division élite. Parmi les joueurs clés de l'équipe, Liam Kirk, il évolue en DEL dans le championnat allemand avec Berlin. 6 joueurs de cette sélection participent à leur premier championnat du monde.
1: Merci Alain Thévaux. Et puis Suisse-Grande-Bretagne, coup d'envoi à 20h20. C'est à suivre en images sur RTS2 dès 20h05 ainsi que sur l'application Play RTS. Et puis des pointages aussi dans les rendez-vous d'information en radio. En football, le barrage de promotion-relégation ce soir également. Guetze pour sauver sa peau en Super League contre Arrow qui espère bien y remonter après des années d'absence. Le match débute à 20h15 au Letzigrund de Zurich. Les deux équipes ont fait match nul, 0-0 à l'aller. Soutenir plutôt que juger, la journée nationale sur les problèmes liés à l'alcool a lieu aujourd'hui. Elle questionne cette année les idées reçues, une stigmatisation qui pousse les personnes avec une dépendance ou une consommation problématique à taire leur situation et qui les empêche de chercher du soutien. Alexandra Richard.
5: C'est par exemple l'idée que la personne est faible, qu'elle manque de volonté. Ce regard la réduit à sa consommation, l'enferme dans une case et elle s'isole. Célestine Parisinotto, responsable de projet au GREA, le groupement romand d'études des addictions.
6: La stigmatisation et la honte qui l'accompagnent sont tellement fortes que beaucoup de personnes attendent des années avant d'oser demander de l'aide. Et même quand elles franchissent la porte d'un cabinet ou d'une institution ou d'un service spécialisé, elle déclare s'y sentir jugée. D'ailleurs, des études le montrent, la stigmatisation concerne aussi le personnel soignant. Donc c'est un problème contextuel et c'est un obstacle direct aux soins.
5: Pour lever l'obstacle, il faudrait changer de regard, selon le GREA, accompagner plutôt que juger et garder le lien.
6: Le changement, en fait, il ne peut venir que de la personne concernée elle-même, mais on peut justement l'accompagner en ne jugeant pas, en n'accusant pas, en parlant à la première personne. Par exemple, « je m'inquiète pour toi ». Plutôt que « tu bois trop », qui renvoie justement à une accusation.
5: Et c'est quelque chose qui est vécu par beaucoup de personnes en Suisse. 16% de la population présente une consommation d'alcool problématique.
1: Le sujet signé Alexandra Richard et la journée nationale sur les problèmes liés à l'alcool, c'est donc aujourd'hui.
7: Le 12-30, Guillaume Rey.
1: Le chalet, un mythe, point d'interrogation. Voilà le nom de l'exposition à découvrir en ce moment à la Tour d'Anivier à Vissoir en Valais. Et vous en êtes à l'initiative, Léonard Binder. Bonjour.
8: Bonjour.
1: Président de Patrimoine Suisse, section Valais, vous avez souhaité attirer en Valais cette exposition itinérante qui a été conçue à la base en Suisse alémanique. Pourquoi ça vous semble important de la montrer aussi en Valais?
8: Oui, c'était une exposition qui était faite par le Kelbeth House à Flims, dans les Grisons, et puis qui a circulé après un peu dans toute la Suisse allemande. Et puis, je trouvais très important de la faire venir en Suisse romande, et surtout dans les lieux où, on pourrait dire, le crime a été commis, où se trouvent les chalets, la majeure partie, donc dans les Alpes.
1: Ouais, les Alpes, et des lieux pas anodins. Hein. Elle se trouve actuellement à Vissoy, cette exposition, donc en montagne. Elle passera ensuite par Salvan. Il y avait vraiment la volonté chez vous de rester en montagne pour la présenter?
8: Oui, on aurait pu la faire en pleine, en ville, avec des surfaces peut-être plus généreuses pour la présenter. Mais pour nous, c'était vraiment important de le faire en montagne. C'est pour ça qu'on a approché les communes de montagne et deux ont répondu favorablement à notre demande.
1: Et alors le titre, le chalet, un mythe avec un point d'interrogation, c'est vraiment un mythe, le chalet?
8: Alors on devrait presque mettre un point d'exclamation, mais si on le fait, plus personne va vouloir venir voir l'expo. Donc oui, c'est un mythe, on se pose la question de comment il est né, comment il est devenu aujourd'hui la chose que tout le monde connaît et tout le monde s'approprie.
1: Et vous évoquez l'origine de cette exposition, partie des Grisons en Suisse. Où sont apparus les premiers chalets, dans quelle région?
8: Alors le chalet est né, il n'est pas né en Suisse, on pourrait dire. C'est une invention, entre autres, des voyageurs, des artistes qui faisaient le pèlerinage vers Rome au XIXe siècle. Et puis, vous connaissez le Rousseau, la Nouvelle Héloïse, qui fait finalement l'éloge de ses habitants des montagnes et après, indirectement, ben, l'éloge de l'habitation dans laquelle ils vivent. Et puis, ce modèle a été repris, copié, donc des chalets d'habitation qui sont transformés en folie, hein, ce qu'on appelle dans les parcs anglais, notamment la Reine Victoria en avait eu un, Charles Dickens aussi. Et puis ce modèle, finalement, il est revenu un peu transformé chez nous. Et du reste, on le retrouve maintenant après, pas seulement donc, dans les Alpes suisses ou en Valais, mais dans toutes les Alpes.
1: Et alors, les tout premiers chalets, ils ressemblaient à quoi ?
8: Alors, les premiers chalets ressemblaient pas à des chalets, c'était plutôt des maisons en maçonnerie. On le voit notamment dans la vallée justement de Salvan, dans le vallée du Trien, qui étaient plutôt des maisons en maçonnerie où on l'a marqué dessus simplement chalet. Parce que chalet n'est pas une construction où les gens habitaient, c'était plutôt dans les alpages.
1: Alors dans cette exposition, il y a un volet spécifique sur le Valais qui a été ajouté, hein, c'est ce que vous vouliez, Léonard Bindard, et c'est le CREPA qui s'en est chargé, le Centre Régional d'Études des Populations Alpines. Je vous propose qu'on écoute justement Marlène Hirault, qui est historienne de l'art au CREPA. Je l'ai appelée cette semaine, elle m'a expliqué que les premiers chalets en Valais, ils étaient liés aux alpages, mais c'est surtout avec le tourisme que les chalets se développent dans le canton.
9: Les Valaisans, même lorsqu'ils habitaient dans des maisons en bois, ils qualifiaient ces maisons de maisons, tout simplement. Ils n'utilisaient pas le terme de chalet. Et puis, ils n'utilisaient pas non plus le terme de chalet pour qualifier les grandes écuries, les racards, les mayens, tous ces bâtiments d'exploitation. Alors, le terme de chalet, il apparaît avec le tourisme à partir de 1850, ou plutôt vers la fin du 19e siècle. On voit des enseignes chalets apparaître sur des hôtels, sur des pensions. Et puis, c'est très surprenant parce que ce terme de chalet, il ne se rapporte pas à une construction qui ressemble au chalet tel qu'on le conçoit aujourd'hui en madrier.
10: Donc, il y a une dimension un peu marketing pour attirer les touristes. Oui. On utilise ce terme de chalet pour ça.
9: Oui, je pense qu'il y a une dimension marketing parce qu'en fait, on retrouve dans tous les lieux touristiques, dans les stations de l'époque, la fin du 19e siècle, on trouve le terme de chalet appliqué aussi pour des chalets-restaurants, pour des dépendances d'hôtels. Les hôtels se construisent des dépendances sous forme de chalets. Et puis, on voit même aussi le long des lignes ferroviaires qui sont utilisées principalement par les touristes. Je pense par exemple à des lignes comme Viège-Zermatt ou la ligne de Champéry. On voit apparaître le long de ces lignes des chalets-gares. Donc, il y a clairement un lien avec le tourisme.
10: Et puis, les chalets en Valais, quelles sont les caractéristiques qu'ils ont ? En quoi ils se distinguent des chalets qu'on pourrait voir dans d'autres régions ?
9: Alors, à l'heure actuelle, le chalet, il n'y a pas de chalet valaisan, quoi qu'on puisse lire ou entendre. Depuis les années 1950-60, on voit apparaître, par exemple, dans la presse, l'expression chalet typiquement valaisan. Mais aujourd'hui, un chalet en Valais ne se distingue pas d'un chalet de la Savoie ou du Tyrol ou d'ailleurs. C'est vraiment un modèle standardisé, uniformisé, qui correspond plus à un idéal d'une représentation qu'on se fait d'habiter dans les Alpes.
10: Et puis ce terme de chalet, on l'utilise au final assez facilement. Dès qu'on va dans une habitation de montagne, on dit on monte au chalet, même si c'est parfois un simple appartement.
9: Oui, tout à fait. Alors de nos jours, le terme chalet, il a vraiment évolué. Et je trouve curieux parce que c'est parti d'un chalet d'alpage finalement. Et puis on en arrive maintenant à une appellation qui ne décrit même plus forcément un bâtiment. Parce que c'est vrai que tout est un peu chalet à partir du moment où c'est un lieu de séjour en altitude. Ça peut être un ancien mayen transformé en résidence secondaire. Ça peut être une résidence luxueuse, comme on peut en voir dans des grandes stations de nos montagnes. Et puis, ça peut être un appartement dans un immeuble en béton. Et puis, qu'on a aménagé. J'ai l'impression que de nos jours, il suffit de mettre quelques plaies sur un canapé, des corps de serre au mur, et puis un feu de cheminée, et puis on a un chalet.
1: Voilà, c'était Marlène Hirault, historienne de l'art au CREPA. Léonard Bindard, vous êtes toujours avec nous, architecte, président de Patrimoine Suisse, section Valais. On va continuer d'évoquer avec vous cette exposition consacrée au chalet qui est à découvrir en ce moment à Vissois. Justement, dans cette exposition, il y a un t-shirt assez emblématique qui est présent avec un logo, un slogan, le fameux « Taoul Chalet ». Ça en dit finalement assez long sur la démocratisation du chalet.
8: Oui, c'est comme Taou-les-Vignes, ça veut dire que c'est une appartenance. À l'époque où on avait des premières résidences secondaires, c'est clair que c'était des mayens qui étaient transformés en chalets. Et puis, c'était une manière de savoir d'à peu près où venaient les gens. Aujourd'hui, c'est une manière de dire que j'ai une résidence secondaire. Parce que la grande différence, on l'a vu avec Madame Miro, c'est que, on pourrait dire, le chalet, c'est la résidence secondaire. Parce que les habitants de Vissois, du Val d'Anivier, du Val d'Airain, etc., ils disent « je vais à la maison ». Même si leur maison est en bois, ils vont pas dire « je vais au chalet ». Donc c'est vraiment lié maintenant à la connotation d'une résidence secondaire.
1: Et puis il y a des chalets de luxe qui sont apparus aussi dans certaines stations UP. C'est un peu la surenchère du chalet ?
8: Oui, c'est les chalets jumbo, comme on les appelle. Cela, c'est à plusieurs appartements et ou alors des grandes maisons de luxe. En fait, c'est des maisons de luxe qu'on a mis en bois. Peut-être qu'on peut assimiler ça avec les grandes maisons qu'on va pouvoir trouver en Provence, puis qu'on va appeler, ou en Toscane, qu'on va appeler palais, qui ont rien à faire avec des palais.
1: Et puis d'un point de vue patrimonial, Léonard Bandard, puisque vous présidez, on le rappelle, Patrimoine Suisse, section Valais, qu'est-ce qui fait la valeur patrimoniale d'un chalet ?
8: Alors pour nous, c'est son histoire, entre autres, le contexte. Il y a des constructions de résidences secondaires qu'on n'appelait pas encore un chalet, par exemple, dans les Mayens de Sion, qui sont vraiment exceptionnels, avec les plus anciens, datent du XVIe siècle. Pour nous, la valeur, elle est surtout dans le respect de la première construction et dans ce qu'on en a fait. Donc nous, on est contre la muséification de tout le patrimoine qui était laissé, mais il faut respecter, moi souvent je me dis, il faut être à la place du paysan qui avait construit ses bâtisses, en disant qu'est-ce qu'il ferait aujourd'hui, est-ce qu'il ferait des faux madriers comme on voit beaucoup? Je pense pas, il travaille à l'économie et je pense que c'est là-dedans qu'on doit continuer à travailler.
1: Respecter l'origine de ces bâtiments. Le chalet, un mythe, point d'interrogation, exposition qui est donc à découvrir en ce moment à la Tour d'Anivier à Vissois. Elle y sera jusqu'au 19 juillet, puis elle passera ensuite par Salvant. Merci beaucoup Léonard Bandard d'être passé un instant nous en parler dans ce 12-30. On rappelle que vous présidez la section valaisanne de Patrimoine Suisse. Bonne journée à vous.
8: Merci, bonne journée.
1: Et un coup d'œil sur la météo à présent. Un temps bien ensoleillé aujourd'hui avec quelques voiles de cirrus et des petits cumulus en montagne cet après-midi, notamment dans les Préalpes. Maximum 24 degrés en pleine avec une faible bise sur le plateau. Et puis pour les prochains jours, même type de temps, ensoleillé avec des petits cumulus en montagne l'après-midi. Le mercure va grimper, maximum 27 degrés demain, 28 degrés samedi et même jusqu'à 30 degrés en début de semaine prochaine.
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13: Jérusalem, une ville, un moment, une bascule, un monde qui n'existe plus, mais un monde que raconte la journaliste, essayiste et autrice de polar Alexandra Schwarzbrod. Bienvenue à vous. En été 2000, Alexandra Schwarzbrod commence son mandat de correspondante pour Libération à Jérusalem. Arrivée pour couvrir la création d'un État palestinien, avec l'impression de vivre un moment historique, à la veille de négociations de Camp David, elle découvre une ville encore ouverte, traversée de langues, de sons, de religions, où se mêlent les appels du Mouadine, les cloches du Saint-Sépulcre et la sirène du Shabbat. Mais très vite, tout bascule. Quelques semaines après son arrivée, la deuxième intifada éclate, et le quotidien de la correspondante devient celui d'une guerre qui s'installe. Les affrontements, la peur, les attentats, la tension permanente. Pendant 3 ans, elle arpente les territoires, rencontre israéliens, palestiniens, intellectuels et anonymes, pour tenter de comprendre et de raconter un conflit d'une complexité vertigineuse. Une expérience fondatrice pour celle qui dit avoir tout appris à Jérusalem. Son métier, la vie, la mort, la justice et l'injustice. Tout. Jérusalem, Voici le quatrième épisode de La vie à peu près d'Alexandra Schwarzbrod, une série de Sylvie Tanet réalisée par Sandro Lichy.
14: Bonjour Alexandra Schwarzbrod.
15: Bonjour.
14: Alors hier, on vous a quitté journaliste à Libération, ce que vous êtes toujours, vous nous avez parlé de votre travail, mais j'aimerais juste qu'on s'arrête aujourd'hui sur une période très particulière, un poste que vous avez occupé, vous en avez un petit peu parlé, un poste que vous avez occupé pendant 3 ans, c'était correspondante à Jérusalem pour Libération. Je crois qu'il y a un avant et un après.
15: Il y a vraiment un avant et un après. Ouais. Dans ma vie, il y a vraiment un avant et un après. J'ai l'impression d'avoir tout appris à Jérusalem. Mon métier, la vie, la mort, l'injustice, la justice, enfin tout. J'ai passionnément aimé ce moment. J'ai passionnément aimé vivre à Jérusalem à cette époque-là. Parce que Jérusalem était encore une ville vivable, c'est-à-dire qu'elle n'était pas encore totalement sous l'emprise des religieux. Il y avait des quartiers qui étaient totalement sous l'emprise des religieux, mais c'était encore une ville quand j'y suis arrivée. En 2000, c'est très particulier, parce que je suis arrivée à l'été 2000, quand il y avait des négociations de paix, entre guillemets. J'arrive plus à prononcer le mot paix, tellement ça m'est presque insupportable, parce que c'est d'une telle hypocrisie. Mais bon, il y avait des négociations de paix à Camp David, aux États-Unis, entre Ehud Barak et Yasser Arafat. Et je suis partie, donc ne connaissant quand même pas tellement la région, et convaincue d'aller vivre un moment historique, parce qu'on annonçait à l'époque la création d'un État palestinien pour le 15 septembre. C'était ce qui était prévu. Et donc, voilà, je suis partie toute contente à l'idée de vivre ce moment historique. Et puis en fait, très vite, quand je suis arrivée sur place, j'ai commencé à me balader, notamment dans les territoires palestiniens. J'ai compris que c'était pas aussi simple que ça. J'allais me balader partout parce que je voulais comprendre ce qui se passait, je voulais comprendre ces territoires. C'est vrai que quand on arrive et qu'on ne connaît pas bien, il y a un champ énorme qui s'ouvre à vous. Et donc j'ai commencé à rencontrer des intellectuels israéliens, des intellectuels palestiniens, des gens de la rue. Je suis allée dans des camps de réfugiés. Je me suis baladée partout et je trouvais tout absolument passionnant. Et je trouvais ce pays absolument passionnant. J'aimais tout, je vivais, j'avais la chance, j'ai récupéré l'appartement qu'avait trouvé Pierre Aski, un de mes prédécesseurs. En fait, c'était un appartement dans une vieille maison arabe, à la frontière entre Jérusalem-Est et Jérusalem-Ouest. Et donc, en fait, c'était le propriétaire avait réuni, il y avait une ruelle de souk. Et donc la ruelle de souk était devenue mon couloir, était le couloir qui desservait les différentes pièces de l'appartement, et avec des plafonds voûtés. Enfin bref, c'était un rêve. J'avais un grenadier dans mon jardin, j'avais une terrasse, et de la terrasse, j'entendais à la fois le muezzin, les cloches du Saint-Sépulcre et aussi la sirène de Shabbat le vendredi. Et c'était un endroit, enfin voilà, j'aimais passionnément cet endroit. Parce que j'étais à la lisière entre le monde palestinien et le monde israélien, géographiquement dans la ville. Et parce que tout était intéressant. Mais voilà, le 15 septembre, il n'y a pas eu d'État palestinien. Le 28 septembre, Ariel Sharon a pénétré sur l'esplanade des mosquées, ce qui a été un sacrilège pour les musulmans, les Palestiniens musulmans. Et là a commencé la deuxième intifada. Et là, j'étais devant le mur des lamentations et l'esplanade des mosquées quand les premières pierres ont été lancées, quand les Palestiniens ont commencé à exprimer leur colère. Et dans les jours qui ont suivi, je suis allée partout, à Hébron, à Ramallah, où les jeunes Palestiniens lançaient des pierres sur les soldats israéliens. Et donc, il y a eu des blessés, il y a eu des morts. Et petit à petit, j'ai vu cette intifada devenir d'abord avec des pierres, avec des cailloux, et puis ensuite avec des armes, et puis ensuite les attentats suicides. Et ça a été terrible. Et là, j'étais prise dans une espèce de folie. C'est-à-dire que tout à coup, je crois que j'ai jamais autant travaillé, parce que je voulais tout raconter, essayer de faire comprendre ce qui se passait, et moi-même de comprendre, ce qui n'était pas si simple, et de faire comprendre aux lecteurs en France la folie qui s'était emparée de ces deux peuples. Et j'ai passionnément aimé ça, même si c'était difficile. D'abord parce qu'il y avait la peur physique. Hein. Je me suis retrouvée sur des checkpoints avec des gens qui tiraient dans tous les sens. Et puis surtout, quand les attentats suicides ont commencé, la moindre course que vous faisiez dans le centre de Jérusalem pouvait être fatale. C'est-à-dire qu'il y avait des attentats suicides dans le centre de Jérusalem, à 50 mètres de chez moi, 100 mètres... Un jour, il y a eu un attentat suicide devant le lycée français, alors que mes enfants venaient juste de partir, et j'ai cru l'espace de quelques minutes que peut-être ils avaient été touchés, ce qui heureusement n'a pas été le cas. Enfin bref.
14: Mais justement, est-ce que ça change, Alexandra Strasbourg, votre relation à votre travail à ce moment-là, à l'écriture? Parce que je ne sais pas, quand on passe d'un poste de journaliste écho dans Paris à un poste de correspondant de guerre, finalement, on peut le dire comme ça, concrètement, ça se passe comment? Qu'est-ce qui change dans le travail lui-même?
15: Tout, parce que si vous voulez écrire un article, aller à une conférence de presse, assister à des résultats économiques ou des annonces, ensuite rentrer, écrire son article sur son ordinateur, bon, c'est très intéressant avec les connaissances qu'on a, mais là, j'avais l'impression d'être au cœur de la vie et de la mort, quoi. Et je devais raconter vraiment au plus près de ce qui se passe. Alors en plus, ce qui était très difficile, c'est de ne pas y mettre d'émotion, ni comment dire... Je ne pense pas qu'un journaliste puisse être totalement objectif, puisque forcément, ne serait-ce que la façon dont vous choisissez votre sujet, la façon dont vous choisissez vos interlocuteurs, la façon dont vous... Forcément, il y a un moment où ce que vous pensez transparaît. Mais il faut quand même essayer d'être le plus factuel possible. Puisque moi, à l'époque, je ne faisais pas d'édito, je ne faisais pas d'articles d'opinion. Je racontais, je faisais des reportages sur le terrain. Je faisais des interviews, des portraits. J'essayais de faire parler tout le monde, aussi bien Shimon Peres qu'un ministre d'Arafat, aussi bien un réfugié dans un camp de réfugiés qu'un commerçant israélien du cœur de Jérusalem. Donc il fallait rencontrer tout le monde. Et il faut être le plus précis, le plus factuel possible. Ça, souvent, c'est difficile, parce que souvent, parfois, vous vous laissez submerger par vos émotions. Tout est compliqué, tout est difficile. Il faut trouver le bon ton, la bonne distance. Et dans une période de guerre et où il y a eu autant de violences, pas seulement physiques, il y avait aussi beaucoup, beaucoup de violences, mentales. Parce que très vite, les journalistes français ont été considérés par les Français juifs, donc les juifs de France, et beaucoup de gens même en Israël, comme pro-palestinien. Parce que sans doute ça venait de Jacques Chirac, qui était très proche de, par exemple, au Liban. C'était un grand ami de Rafik Hariri, le premier ministre libanais. C'était plutôt une politique plutôt pro-arabe. Et donc les Français étaient accueillis à bras ouverts dans les territoires palestiniens. Mais en revanche, on avait plutôt la réputation d'être anti-israélien chez les Français juifs et chez certains Israéliens. Et donc, à partir du début de l'intifada, ou à commencer l'intifada, on a tous été submergés de mails d'injures, mais terribles, tous les jours. L'AFP était considérée comme l'agence France-Palestine. Moi, à un moment, on m'attribuait le prix Goebbels, considérant que j'étais anti-israélienne, donc antisémite. Enfin voilà, des choses horribles, horribles, horribles.
14: Et en même temps, vous nous avez parlé au tout début, dans le premier épisode de ces rencontres, de l'incertitude sur vos origines et sur votre nom, avec votre père qui pense absolument que c'est un nom juif, alors que peut-être que non, ou il y a de fortes chances que ça ne le soit pas. Vous allez à Jérusalem avec ce nom-là, comment c'est vécu sur place et comment ça se passe pour vous? Est-ce qu'il y a un trouble de l'identité un petit peu? Comment ça se passe?
15: C'était très étonnant, parce que tous les Israéliens que je rencontrais étaient persuadés que j'étais juive. Parfois, il m'arrivait dans la conversation de dire que, pour une raison X, d'expliquer que je n'étais pas juive. Et il y en a même un jour qui m'a dit, et j'ai trouvé ça, j'étais choquée, parce que un grand intellectuel juif israélien avec qui je prends un petit déjeuner pour parler, c'était passionnant. Et puis je ne sais pas comment c'est venu dans le feu de la conversation, où j'ai dû dire un truc qui indiquait que je n'étais pas juive. Et il s'est arrêté, il m'a regardé, il m'a dit « mais c'est pas possible, avec la tête que vous avez ». Et là je me suis dit « mais comment il peut dire une chose pareille ?» Voilà, et un autre grand intellectuel aussi, au tout début où j'arrivais, il m'a appelé pour fêter Rosh Hashanah, le nouvel an juif. Alors moi, j'étais contente parce que je connaissais personne à l'époque, pas grand monde en tout cas. Et donc, j'étais toute contente d'aller fêter Rosh Hashanah chez des Israéliens. Et quand je suis arrivée, alors je suis arrivée très en retard en plus parce qu'il se trouve que je crois que c'était le deuxième ou troisième jour de l'intifada. Et là, ça avait beaucoup, beaucoup castagné. J'ai fait le tour des territoires palestiniens pour raconter justement tous ces jeunes palestiniens qui explosaient de colère. Et donc, je suis arrivée très tard, poussiéreuse. J'ai senti qu'il n'était pas très content. Et là, je me suis rendu compte qu'en fait, je devais être la seule personne non juive de ce dîner, et qu'en fait il m'avait invité pensant que j'étais, et pendant un moment, je sais qu'il y a eu un moment où j'ai parlé de ma mère dauphinoise qui faisait, il devait y avoir des pommes de terre, on a parlé de gratin dauphinois, j'ai parlé du gratin dauphinois de ma mère qui était dauphinoise, et là il m'a regardé, il m'a dit mais vous n'êtes pas, donc j'ai dit non, je suis... Et là, j'ai senti que, voilà. Mais bon, moi, ça m'allait. Mais c'est vrai qu'il y avait un côté un peu étrange à être, à vivre dans un monde avec une identité qu'on vous colle, mais qui m'allait très bien. Et donc, il y a eu un moment, à partir du moment où j'ai cessé de dire que je n'étais pas juive. Parce qu'en fait, là-bas, quand vous arrivez en Israël, tout de suite, ici, ça ne nous viendrait pas à l'idée de demander si on est juif ou pas. C'était une question, ce qui m'aurait presque paru choquante. Et en fait, quand vous arrivez là-bas, tout de suite, on vous demande ce que vous êtes, qui vous êtes, quelle identité, de quelle origine, etc. Donc, mais au bout d'un moment, je me suis sentie juive et j'ai cessé de dire que je n'étais pas, parce que pour moi, ce n'était pas un problème. Et d'ailleurs, je recevais des mails d'injures avec la haine de soi de gens pensant que j'étais juive et que du coup, ça me rendait d'autant plus haineuse contre les autres juifs. Enfin, voilà, n'importe quoi. Donc, ça a été d'une immense violence, ce moment. J'ai beaucoup sillonné les territoires palestiniens, beaucoup, parce qu'il se passait des choses effroyables et parce que c'était intéressant ce qui se passait là-bas. Parce que quand je suis arrivée, Yasser Arafat était au pouvoir. Et peu à peu, il a été affaibli par les Israéliens. Il a même fini par être enfermé dans sa moukata à Ramallah, dans son siège, avec les chars israéliens qui l'encerclaient, qui l'empêchaient de sortir. Il y a eu un siège de son lieu de pouvoir. Et ça a été très intéressant à suivre, la fin de cet homme et le délitement de l'autorité palestinienne à l'époque. Parce que, bon... La succession d'Arafat a montré qu'elle n'était pas vraiment au niveau non plus. Donc voilà, c'était des moments très très forts. Je suis souvent allée à Gaza. Gaza, à l'époque, c'était un endroit qui était bizarrement presque un peu une respiration par rapport à Jérusalem. Jérusalem qui était où étaient concentrées toutes les haines, toutes les violences. Gaza, ça ressemble plus à l'Égypte qu'à Israël. Et voilà, il y avait la mer, c'était une toute autre ambiance. Et bizarrement, ça me faisait du bien quand j'allais à Gaza. Donc voilà, donc j'ai assisté à l'anéantissement de Gaza ces dernières années avec beaucoup de chagrin.
14: Et le fait d'être une femme et d'occuper ce genre de poste, qu'est-ce que ça signifie ? Ce n'était pas si courant, j'imagine ?
15: Oh, il y a eu pas mal de femmes, notamment, ça a démarré pas mal avec la Tchétchénie, il y avait pas mal de femmes, Anne Niva qui couvrait la Tchétchénie,
14: oui, c'est vrai,
15: il y avait Florence Obna, alors je sais pas Florence Obna si c'était avant ou après qu'elle est partie en... Non, c'est peut-être après, oui, c'est peut-être après mon retour. Mais bon, il commençait à y avoir pas mal de femmes quand même. Là, ce qui était fou, c'est qu'en effet, j'étais une femme... balancée dans ce puits de violence, sans beaucoup d'expérience, objectivement, ni de la guerre, ni de la région. Et donc là aussi, j'ai vraiment appris sur le tas. Là, vraiment.
14: Comme chaque fois dans votre vie.
15: Ouais, exactement. Mais bon, l'avantage, entre guillemets, quand vous êtes balancé dans un truc pareil, c'est que vous apprenez vite, parce qu'il faut à la fois pouvoir s'endurcir. Et puis faut être à la hauteur. Faut être à la hauteur de la tragédie devant laquelle vous vous trouvez et qu'il faut essayer de raconter le mieux possible pour faire comprendre tout ce qui se passe. Et donc là, moi, j'ai tout mis. Mais ce qui était dur, c'était qu'au même moment, mon couple a explosé. Donc, il y avait l'intifada à l'extérieur, dehors, il y avait l'intifada dedans.
14: Mais oui, j'allais vous poser la question, qu'est-ce que ça veut dire le fait d'occuper ce poste, donc en tant que mère de famille aussi, enfin, non ouais, seulement ouais. En couple, mais avec des enfants.
15: Avec des enfants, bah, c'était dur, parce qu'il y avait des moments où je me disais, mais qu'est-ce qui m'a pris d'emmener des enfants? Mon fils était petit, il devait avoir 3-4 ans quand on est arrivé, ma fille devait avoir 8-9 ans. Donc, heureusement, il y avait un endroit merveilleux qui s'appelait le lycée français de Jérusalem, qui était extrêmement mélangé, parce que la plupart des profs étaient plutôt israéliens, et la majorité des élèves étaient plutôt palestiniens. Parce qu'il y avait des accords entre la France et les territoires palestiniens, qui fait qu'il y avait beaucoup d'enfants palestiniens. Et ça a été, malgré la guerre qu'il y avait à l'extérieur, cet endroit, le lycée français de Jérusalem, a été une espèce d'havre de paix pour les enfants pendant les 2 ans et demi où ils y ont vécu. Et il n'y a jamais eu, entre les enseignants israéliens, les enfants palestiniens, il n'y a jamais eu le moindre problème. Et ça, c'est absolument formidable. Ça montre qu'une cohabitation entre Israéliens et Palestiniens est possible, ce que je continue à croire, même si je dois me faire violence pour continuer à y croire, parce que je ne suis pas sûre que j'y assisterai, en tout cas de mon vivant.
14: Et vous nous l'avez dit, votre couple explose à ce moment-là. Vous oui. Vous séparez du père de vos enfants.
15: Oui, oui. Bah, c'est-à-dire que comme on vivait jusqu'alors, j'avais un bureau avec mon ordinateur. Et puis là, on se retrouve dans le même lieu. Donc un jour, il est tombé sur un mail sur lequel il n'aurait pas dû tomber. Et là, tout a explosé. Et là, ça a été vraiment dur. Là, ça a été vraiment dur. Parce que d'abord, je le voyais vraiment très, très malheureux. Parce qu'encore une fois, c'était un homme tellement loyal, fidèle, amoureux, tout ça. Donc là, tout à coup, j'ai réalisé tout le mal que j'avais fait. Et voilà. Et en plus, voilà, avec des enfants petits, dans le même appartement, avec la guerre dehors. Oula, il y a eu des moments vraiment difficiles. Il y a eu des moments vraiment difficiles. Donc on a continué, puis en plus le pauvre, il m'avait suivi. Donc lui, il avait pas de, moi je pouvais me raccrocher à mon métier. Lui, il avait pas grand chose à quoi se raccrocher. Mais comme il avait beaucoup de talent, il a commencé à faire de la sculpture, travailler sur des œuvres qui étaient vraiment très belles. Et voilà, on a réussi à cohabiter comme ça un moment. Et puis après, quand on est rentré de Jérusalem, on s'est séparés.
14: Mais vous n'avez pas eu d'autres postes à l'étranger ensuite ? Ça ne vous a plus tenté ?
15: Si, ah. si. J'ai voulu, quand le poste de Pékin s'est ouvert, j'ai postulé. Mais je n'ai pas été prise. Et après, non. Après, j'ai pris des postes à responsabilité et du coup, j'avais moins envie de partir.
14: Et est-ce que cette expérience-là, est-ce qu'elle a changé quelque chose dans votre façon de travailler et dans votre façon d'écrire ?
15: Oui, sans doute, bien sûr. Ben, je crois que ça d'un coup, j'ai compris qu'il y avait un engagement, que le boulot de journaliste, c'était aussi, il fallait défendre aussi quelque chose auquel on croit et que c'était important. Je me suis sentie beaucoup plus engagée après cette expérience-là. D'abord, évidemment, sur le conflit israélo-palestinien, mais aussi, du coup, je pense que ça m'a... Oui, il y a un engagement politique où là, j'ai compris que c'était important d'être engagée et de se battre pour des convictions et de... Oui, je crois que c'est plutôt ça que ça m'a montré, cette expérience. Et puis, à quel point notre boulot est important, quoi. Notre boulot est terriblement important, parce que raconter une guerre, raconter deux peuples qui sont face à face et qui se détruisent, le raconter du mieux possible, pourquoi, comment, c'est vital. Donc je crois que ça m'a encore plus donné la passion de mon métier.
14: Mais est-ce qu'on n'a pas l'impression, Alexandra Schwarzbord, quand on rentre d'une expérience pareille, qu'on revient à Paris, même quand on parle avec ses confrères, d'être porteur de quelque chose d'irracontable et d'impartageable, où on se dit, mais ils vont jamais comprendre, ils ont jamais sorti de Paris, qu'est-ce qu'ils vont comprendre à ce que moi j'ai traversé?
15: Oui, mais alors là, il y a quelque chose qui m'a sauvée à tout point de vue, c'est mes romans. Ça m'a sauvée. Ça m'a sauvée de plein de choses. D'abord, ça m'a sauvée de l'image que même à Libération, ça a été compliqué parce qu'on m'a fait revenir plus tôt que parce qu'on trouvait que je m'intéressais trop aux Palestiniens et pas assez aux Israéliens. Et donc, on me considérait comme trop pro-palestinienne, alors que moi, je ne me suis jamais sentie ni pro ni anti. Simplement, c'est vrai que je me suis intéressée, c'est vrai, peut-être plus aux souffrances des Palestiniens qu'aux souffrances des Israéliens, même si j'ai rencontré beaucoup d'Israéliens et j'ai essayé de comprendre ce qu'ils vivaient, comment ils voyaient ça. Mais j'ai eu du mal à me débarrasser de cette image. Et ce qui était bien, c'est que j'ai publié, quelques mois après mon retour, mon premier roman policier lié au conflit israélo-palestinien, qui s'appelle Balagan, qui veut dire bordel en hébreu, foutoir, enfin voilà. Et là, qui montrait que j'étais ni pro ni anti. J'essayais de raconter le conflit israélo-palestinien en essayant de montrer les torts de chacun, quoi, les torts de chacun et ce qui pouvait réconcilier les deux, et de raconter l'injustice, la situation de certains Israéliens qui ne comprennent pas bien les enjeux de ce qu'ils font. Il y a certains colons, par exemple, à l'époque, moins maintenant. Maintenant, je pense que les colons sont beaucoup plus fanatisés qu'ils l'étaient. Mais j'ai rencontré des colons israéliens qui se retrouvaient là, qui étaient en territoire palestinien, parce que l'État israélien les avait envoyés là avec des aides. Et du coup, ils n'auraient pas eu les moyens de vivre là où ils vivaient si on ne les avait pas envoyés là. Donc eux, ils ne se rendaient pas compte de ce que ça représentait d'occuper une terre. Donc j'ai essayé vraiment de donner la parole à tout le monde. Mais c'est vrai que le retour a été très très difficile parce qu'on m'avait, j'avais l'impression d'avoir été sanctionnée. Et la publication de mon livre, Balagan, m'a permis à la fois de raconter de façon romanesque un peu tout ce que j'avais vécu, de raconter de façon romanesque la complexité de la situation là-bas. D'ailleurs, mon héros est un flic palestinien d'Israël, c'est-à-dire qu'il a les deux, il est à la fois palestinien et israélien. Et ça, pour moi, c'était important d'avoir qu'il ait les deux identités pour raconter justement le déchirement entre les deux. Et ça m'a permis de balayer l'image que j'avais d'être anti-israélienne et pro-palestinienne. Et à chaque fois, je racontais non, je suis ni pro ni anti. Simplement, je regarde ce qui se passe, je vois ce qui se passe et je vois qu'il y a une injustice flagrante sur place. Ça ne veut pas dire que je déteste les Israéliens. Au contraire, j'ai vécu en Israël sans doute les plus belles années de ma vie. Mais voilà, ces romans, et donc, qui ont été suivis de deux autres, m'ont permis de mettre tout ce que je ne pouvais pas mettre dans mes articles, c'est-à-dire tout ce qui est subjectif, et puis aussi les odeurs, les goûts, les couleurs, les peurs, les indignations, je pouvais les faire transparaître à travers mes personnages.
14: On va parler de votre écriture de fiction demain, Alexandra Schwartzbord. Mais oui, effectivement, c'est quand même qu'on passe d'un journalisme plus classique. Dans votre cas, quand on arrive à Jérusalem, c'est un journalisme de rencontres. C'est surtout les gens et les différentes rencontres qui vous marquent.
15: Ah oui, oui, oui. Mais moi, j'avais envie de parler avec tout le monde. J'avais envie de... Tout me semblait tellement passionnant. Ce que je disais tout à l'heure sur ces rues de Jérusalem où on entend alternativement du russe, de l'arabe, de l'hébreu, toutes ces langues qui se mélangeaient, tous ces goûts, toutes ces couleurs. Je trouvais ça extraordinaire. J'avais envie de tout faire, tout voir, tout rencontrer, tout goûter. Enfin, vraiment, j'avais l'impression d'être pile à l'endroit où j'avais toujours rêvé d'être. Et surtout qu'il ne fallait pas en perdre une miette. Il ne fallait pas passer à côté de quiconque. Et j'ai rencontré beaucoup, beaucoup de gens. Beaucoup, beaucoup de gens. Et du coup, j'ai l'impression aussi d'avoir connu un monde qui n'existe plus, une époque qui n'existe vraiment plus. Parce que maintenant, Israéliens et Palestiniens sont vraiment deux mondes différents, totalement séparés. Et moi, j'ai connu encore une époque où ils n'étaient pas si éloignés les uns des autres, même si dans les faits, ils l'étaient. Mais en tout cas, physiquement, ils ne l'étaient pas autant qu'aujourd'hui. Il y a un vrai mur à la fois physique et mental entre les deux.
14: Merci Alexandra Schwartzbord. Alors, on va se quitter sur Férouz. Pourquoi elle ?
15: Oh, bah, parce que Férouz, elle est tellement... Là-bas, je l'écoutais beaucoup. Chaque fois que j'entends Férouz, je repense à Jérusalem. Aujourd'hui, elle me fait penser à Beyrouth et au Liban, qui est dans une situation apocalyptique. Et ça, c'est important aussi, parce que Férouz au Liban,
14: C'est une diva.
15: Absolument. Ouais. Voilà. Donc, elle est doublement importante aujourd'hui pour moi, parce qu'elle me rappelle Jérusalem, mais aujourd'hui, elle représente aussi le Liban.

0: L'hommage par la diva libanaise Fairouz à Beyrouth, c'était le choix d'Alexandra Schwarzbrod que nous retrouverons demain dans le cinquième volet de sa vie à peu près au micro de Sylvie Tanet. Et il sera question de ses textes de fiction, car oui, Alexandra Schwarzbrod est également autrice de polar, une façon, dit-elle, d'exorciser tout ce qu'elle a traversé lorsqu'elle était en poste à Jérusalem. Et une manière aussi d'aborder, depuis l'intime, les situations qui l'ont marquée en tant que journaliste. Pour l'heure, la vie à peu près, c'est terminé pour aujourd'hui. Merci à Bastien Meucli et Sandro Lichy qui ont réalisé l'émission. Et merci aussi à notre attaché de production, Audrey Zano. La vie à peu près, c'est une proposition de Florence Grivel et Agnès Léveillé. Nous vous retrouvons du lundi au vendredi, dès 13h30 sur RTS Espace 2. Et quand ça vous chante, sur Play RTS. Très bon après-midi à vous, à l'écoute de RTS Espace 2. Tendez l'oreille, il est 14h.
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3: Vous aimez la musique vivante ? Eh bien, vous êtes au bon endroit. Une dizaine d'extraits de concerts enregistrés dans toute la Suisse romande par les micros d'Espace 2. C'est ce qu'on vous propose tous les après-midi en compagnie de Martin Gers. Avec au menu du jour une sinfonia de Marcello, la troisième symphonie d'Anton Bruckner, dans l'intégralité de ses quatre mouvements par Marek Janowski et l'orchestre symphonique de la radio berlinoise, la très belle sérénade pour cordes d'Edouard Elgar dans une lecture de L'Océan et Christian Zacharias, un credo d'Orlande de la Suze, une sonate pour violon de Schmelzer sous l'archet de Meret Luthi à la tête de ses passions de l'âme, un extrait des Goyescas de Granados sous les doigts de Benjamin Grosvenor, et enfin, la 29e sonate pour violon et piano de Mozart dans une interprétation à Vevey de Wildefranck et Mikhail Livits. On commence donc cette excursion sous une couleur baroque. Benedetto Marcello et la sinfonia introductive de son oratorio Joase.

Une sinfonia en ré mineur, extraite de l'oratorio Joaz de Benedetto Marcello, servie par Mayumi Hirasaki et le Concerto Köln le 26 février 2019 au Victoria Hall de Genève. Sur place pour Espace 2, il y avait Yann Nering à la régie et Stéphane Tornard à la prise de son. Je vous l'annonçais tout à l'heure, la voici, la grande fresque symphonique du jour. Elle est signée Anton Bruckner, les quatre mouvements de sa troisième symphonie en ré mineur, dans une lecture de Marek Janowski et de l'Orchestre symphonique de la radio berlinoise, en concert le 19 décembre 2016 au Victoria Hall de Genève. On a parfois qualifié Bruckner de ménestrel de Dieu. Et c'est vrai que c'est un personnage hors du temps, à la fois gothique et baroque, et qu'il a voué l'essentiel de son œuvre au Créateur. Mais ici, ce n'est pas à lui ou à l'un de ses saints que la troisième symphonie est dédiée, mais à Richard Wagner. Wagner qui ne goûtait guère aux coutumes religieuses et aux discussions métaphysiques. Il n'en a pas moins exercé une grande influence sur Bruckner, en lui permettant notamment de libérer son expression symphonique à travers un usage abondant des cuivres. Cet opus 94 en offre l'illustration parfaite avec ses thèmes contrastés et l'usage intensif des cuivres, justement, dans les mouvements extrêmes. Mais Wagner était aussi roué que Bruckner était crédule. Ainsi, lors d'une visite à Wahnfried, le maître de l'opéra lui a promis de créer toutes ses symphonies à Bayreuth, et il ne tiendra pas parole. Pire, il est probable qu'il n'ait même jamais entendu une seule note de Bruckner. Cette troisième symphonie est écrite entre 1873 et 1874. Sa création à Vienne le 16 décembre 1877 est une véritable catastrophe. Les spectateurs déconcertés et les musiciens dépités quittent la salle pendant l'exécution, au point que Bruckner n'a qu'une envie, disparaître. Parmi les derniers auditeurs restés, captivés par la modernité de l'œuvre, se trouve un certain Gustav Mahler, qui en réalisera ultérieurement une réduction pour deux pianos. Bruckner, lui, la remaniera passablement, d'où le problème récurrent des éditions. On trouve en concurrence celle de Fritz Oeser, version de 1878, et celle de Leopold Novak, version de 1889, très contrastée.

Anton Bruckner et sa troisième symphonie en ré mineur dans une lecture ici, immortalisée le 19 décembre 2016 au Victoria Hall de Genève, signé Marek Janowski et l'orchestre symphonique de la radio berlinoise. Nouvelle perle de la production musicale d'Espace 2, sélectionnée pour vous par Martin Gers, la sérénade pour cordes d'Edouard Elgar. C'est la première œuvre dont le compositeur anglais se dira satisfait. 35 ans tout de même. Nous l'écoutons par l'orchestre de chambre de Lausanne, dirigé le 5 mars 2013, salle Métropole, par Christian Zacharias.

La sérénade pour cordes d'Edouard Elgar, servie ici par l'Orchestre de Chambre de Lausanne, dirigé par Christian Zacharias. Ça se passait le 5 mars 2013 à la salle Métropole. Prochain concert sur notre route romande, Roland ou Orlande de Lassus, ou encore Orlando di Lasso, et sa messe de tous les regrets, servie par Paul Van Nevel et son ensemble Huelgas, en concert le 6 novembre 2005 à la Collégiale de Saint-Ursanne. Roland de Lassus est franco-flamand de naissance, mais européen par sa culture et par sa vie. D'une fécondité invraisemblable, plus de 2000 titres, il s'empare de tout ce qui lui passe par l'oreille. Ses voyages le conduisent en Sicile, à Milan, à Rome, en France, en Angleterre. Puis il passe les 40 dernières années de sa vie comme maître de chapelle à la cour de Bavière. Sa verve, son humour, sa bonhomie, son goût des jeux de mots allemands, italiens, latins en font le Rabelais de la musique.

Orlan ou Orlan de la Suce ou encore Orlando di Lasso, c'est selon. Musicien sans frontières, auteur de cette messe de tous les regrets, servi ici par Paul Van Nevel et son ensemble Huelgas, en concert le 6 novembre 2005 à la Collégiale de Saint-Ursanne. On met le cap au sud-est et gagne le chef-lieu du pays de Fribourg. Une page de musique ancienne nous est proposée par la violoniste Meret Luthi et par ses musiciens de l'ensemble Les Passions de l'âme, une sonate en la mineur signée Anton Andreas Schmelzer, baptisée Die Türkenschlacht bei Wien, référence au siège de Vienne par les Turcs en 1683, qui marquera profondément tout l'Empire et même la chrétienté. Anton Andreas Schmelzer, l'un des meilleurs violonistes d'Autriche, à ne pas confondre avec son père Johann Heinrich, qui a eu la chance, à l'image de Bach, de voir plusieurs de ses enfants marcher sur ses pas.

Die Türkenschlacht bei Wien, la bataille contre les Turcs à Vienne, une sonate pour violon et basse continue en la mineur d'Andreas Anton Schmelzer, ici dans une lecture de Mérite Luthi et son ensemble Passion de l'âme, en concert le 2 novembre 2014 en l'église des Capucins de Fribourg, dans le cadre des concerts de l'ADMA, la régie de Gérard Alla et la prise de son de Laurent Deschanet.

Goyescas, une suite pour piano signée Enrique Granados, dont il se servira plus tard pour composer son opéra du même nom. Nous écoutions la première page du deuxième livre, El amor y la muerte, l'amour et la mort, justement, sous les doigts de Benjamin Grosvenor en concert au Victoria Hall de Genève le 24 mars 2015. Prochaine perle de l'après-midi au programme de votre tournée romande sur Espace 2, ce sera Mozart et sa 29e sonate pour violon et piano, sonate en la majeure Köchel 305. C'est l'une des plus connues du compositeur autrichien, frémissante de jeunesse dans le premier mouvement, très joli thème et six variations Andante Grazioso en guise second. Sonate à ne pas confondre avec la grande la majeure Köchel 526. Nous l'écoutons dans une lecture de Wildefrank et de Michael Lifitz en concert le 12 novembre 2013 au Théâtre de Vevey dans le cadre de la série Arts et Lettres.

Mozart, et ça, 29e sonate pour violon et piano, sonate en la majeur que Shell 305, dans une lecture de Wilde Frank et de Michael Lifitz, en concert le 12 novembre 2013 au Théâtre de Vevey, dans le cadre de la série Arts et Lettres. On joint 16h sur quelques tours de disques, extraits du deuxième septuor pour piano, hautbois, corps, violon, alto, violoncelle et contrebasse en ré mineur d'Alexander Ernst Feska, compositeur romantique allemand de la première moitié du 19e siècle, connu notamment pour ses chansons et ses pièces pour piano. Il a été fauché à l'âge de 28 ans par une maladie pulmonaire.

0: Un extrait du deuxième septuor pour piano, hautbois, cor, violon, alto, violoncelle et contrebasse en ré mineur d'Alexander Ernst Feska dans une lecture au disque chez CPO du Linos Ensemble. Fini pour aujourd'hui, mais retour demain, même heure, toujours sur Espace 2, le meilleur de la scène classique romande immortalisée par nos micros. Martine Gers et Antonin Cher qui ont été ravis de partager ces deux heures avec vous et qui vous disent à très vite. Après les tournées romandes, c'est Catherine Buzer et son oreille d'abord, mais dans l'immédiat, 16h sur RTS Espace 2, les informations.
1: Pierre-Étienne Joie.
2: En tennis, Stan Wawrinka fera face au Français Arthur Fils pour son entrée en lice à Roland-Garros à l'occasion de sa dernière apparition sur la terre battue parisienne. À l'affiche du tournoi, à la faveur d'une invitation, le vainqueur de l'édition 2015 a hérité d'un tirage au sort difficile. Le Suisse de 41 ans affrontera la tête de série numéro 17 de 20 ans son cadet. Arthur Fils avait battu le Vaudois à l'occasion de leur unique confrontation à Marseille en 2023. La Saint-Galloise Belinda Bencic, quant à elle, sera engagée contre une qualifiée. Le tourisme en Suisse devrait subir des conséquences des turbulences géopolitiques mondiales. Les économistes s'attendent à une baisse des nuitées cet été. Une première depuis la fin de la pandémie de Covid-19. Les économistes de BAC Economics notent que la guerre en Iran a perturbé le trafic aérien et fait bondir les prix des voyages, ce qui explique la frilosité des voyageurs internationaux. L'Asie est la zone la plus touchée. Les États-Unis devraient inscrire une légère croissance. La demande intérieure et de certains marchés européen devrait jouer un rôle stabilisateur. Les destinations plus proches profitent d'un regain d'intérêt, mais une baisse est en revanche à attendre du côté des hôtes en provenance du Royaume-Uni. Le secrétariat d'État aux migrations annonce la fermeture temporaire de 6 centres d'asile fédéraux. La décision s'explique par le faible nombre de nouvelles demandes d'asile enregistrées en ce début d'année. En Suisse romande, seul le centre de Thonay à Genève est concerné par cette fermeture provisoire. Les 5 autres centres se trouvent en Suisse alémanique et au Tessin. La fermeture temporaire de ces centres réduit la capacité d'accueil d'environ 700 places. Les SEM précisent encore que cette mesure vise à résorber la capacité excédentaire, réduire les coûts et effectuer de petits travaux d'entretien. Les assurances sociales suisses AVS et APJ ont bouclé 2025 sur des résultats d'exploitation positifs. L'AI, en revanche, boucle sur un résultat négatif. Ces résultats sont dus à la bonne performance des marchés financiers l'année dernière, selon Coppen Suisse. L'AVS a terminé sur un résultat de répartition positif de 1,8 milliard de francs. Ce résultat était également positif de 179 millions pour les allocations pour perte de gains. Il était négatif de 209 millions pour l'assurance invalidité. L'Espagne va déployer dans les prochaines semaines le plus important dispositif jamais mobilisé contre les incendies, a annoncé le Premier ministre Pedro Sanchez. Le dispositif espagnol prévoit la mobilisation des agents de l'unité d'urgence de l'armée et de la garde civile, mais aussi des brigades spécialisées de lutte contre les feux de forêt et 10 hydravions. Des hélicoptères seront aussi utilisés. L'été dernier, 8 personnes sont décédées en Espagne. 86 ont été blessées, plus de 42 000 évacués. 4 matchs, 4 victoires pour l'équipe de Suisse de hockey sur glace au championnat du monde. On va peut-être passer à 5. Verdict ce soir face à la Grande-Bretagne. Un match à suivre en direct sur RTS2 dès 20h05 et dans nos rendez-vous d'information. Une victoire offrirait les quarts de finale aux hommes de Yann Cadieux. Un temps bien ensoleillé cet après-midi avec des voiles de cirrus et de petits cumulus en montagne, notamment dans les Préalpes. 24 degrés en plaine, faible bise sur le plateau. Pour demain vendredi et ce week-end ensoleillé avec toujours des petits cumulus en montagne, tendance à la bise sur le plateau. Maximum 27 demain et samedi dimanche jusqu'à 30 lundi et mardi.
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4: Et en face de moi, la régie, Sacha Unger. Bonjour à toutes et à tous, soyez les bienvenus.

Avec son histoire millénaire, sa culture séculaire, ses dieux et ses légendes, ses traditions musicales, l'Inde exerce une véritable fascination sur les artistes qui sont nombreux à s'être inspirés des traditions musicales indiennes. Nous en avons eu un petit aperçu dans l'émission d'hier qui nous a fait voyager à travers les Indes galantes de Rameau, découvrir les légendes du pays telles que rapportées par Léo Delibes ou Gabriel Pierné, et même nous avons pu apprécier la couleur modale à travers les transpositions de Maurice Emmanuel et d'Olivier Messiaen. Pourtant, nous n'avons pas encore fait le tour du pays. On ne saurait évoquer l'Inde sans parler de la musique d'Albert Roussel. Albert Roussel, c'est l'une des grandes figures de la musique française du début du XXe siècle. Ce contemporain de Debussy et de Ravel est certainement l'un des plus fervents admirateurs de la civilisation indienne. Roussel ne s'est pas contenté de rêver des Indes. Il est l'un des rares musiciens à s'être rendu dans ce pays et en avoir admiré les charmes de ses propres yeux. Il y a séjourné pendant plusieurs semaine avant de poursuivre sa route vers la Cochinchine. Je propose aujourd'hui de découvrir d'où lui vient cette fascination pour les Indes, comment il l'exprime dans sa musique. Et voici pour nous mettre sur la route des Indes les premières pages d'une suite pour orchestre tirée d'un opéra-ballet intitulé Padmavati, dont l'argument s'inspire d'une légende indienne.

Quelques pages tirées de la première suite d'orchestre extraite de Padmavati d'Albert Roussel. Jacques Mercier dirigeait l'Orchestre symphonique de Londres. Padmavati, c'est un opéra-ballet en deux actes qu'Albert Roussel a composé au lendemain de son voyage en Inde en 1909. Il s'inspire ici d'une légende qui raconte l'histoire de cette reine indienne appelée Padmavati qui s'est immolée par le feu pour sauver sa ville. Je vous en dirai davantage tout à l'heure. De tous les compositeurs de l'histoire de la musique, Roussel est certainement l'un de ceux qui a le plus roulé sa bosse. Ce goût des voyages se manifeste chez lui dès sa plus tendre enfance. Fils d'une grande famille d'industriels français, Roussel est marqué dès son plus jeune âge par une série de deuils qui vont l'inciter à se réfugier dans la littérature et dans ses rêves. L'enfant se nourrit des récits de Jules Verne. Et prenant exemple sur Phileas Fogg dans Le Tour du Monde en 80 jours ou le capitaine Nemo dans 20 milieux sous les mers, il aspire à explorer le vaste monde. Son biographe Damien Topp raconte qu'Albert Roussel avait transformé sa chambre d'enfant en navire. Si on le connaît aujourd'hui comme compositeur, Roussel est pourtant entré dans la vie active comme marin. En effet, à l'âge de 19 ans, il est admis à l'école navale de Brest et embarque sur le Melpomen, la dernière frégate à voile de la marine française. C'est alors l'heure des premiers grands voyages. Madère, les Canaries, les Açores, le Cap Vert, la Martinique, la Guadeloupe. Autant de ports que le jeune marin découvre avec enthousiasme, comme en témoignent les impressions qu'il consigne dans son carnet de bord. La découverte de civilisations nouvelles affine sa perception du monde et remet en question toutes ses convictions initiales. Ses premiers voyages seront ainsi une source d'inspiration inestimable pour sa musique.

Le prélude de la suite en fa dièse mineur pour piano d'Albert Roussel, ici interprété par Jean-Pierre Armingaud. Cette suite fait partie des œuvres majeures de notre compositeur qui évoque dans ce prélude le souvenir tragique d'un accident vécu en mer. La pièce est habitée par un sentiment sombre et torturé après la disparition d'un marin emporté par la tempête. C'est donc comme officier de la marine qu'Albert Roussel a commencé sa carrière professionnelle. À bord de son vaisseau, notre compositeur marin a sillonné les mers et découvert quelques-uns des plus beaux ports du monde. Il a ainsi jeté l'ancre à Madère, aux Canaries, aux Açores, il a touché le Cap-Vert, la Martinique et la Guadeloupe. Tout au long de ses voyages, notre loup de mer tient un carnet de route dans lequel il consigne toutes ses impressions. Rien de plus charmant que le doux et lambercement du navire, légèrement incliné sous la brise, écrit-il. Rien de plus délicieux que d'aspirer la fraîcheur saline de l'océan, étendue dans la grand-hune, sous la magnificence d'un hunier bien gonflé. Inutile de dire qu'au poste des aspirants, nous avions trouvé le moyen de caser un piano, malgré l'étroitesse de nos logements. Deux de mes camarades jouaient du violon et, à défaut d'une virtuosité transcendante, faisaient preuve de bonne volonté et d'un zèle vraiment méritoire. Le commandant D s'avisa un jour que nos talents et notre piano devaient servir à quelque chose et l'on organisa des messes en musique. Nous avions fort heureusement à bord quelques partitions. Je n'avouerai jamais à quel maître du genre le plus léger je m'adressais pour me tirer d'affaire. Que les dieux de l'Olympe me pardonnent ces détournements sacrilèges. La vérité est que tout le monde trouva cela très bien, et l'aumônier, enchanté, fut le premier à me féliciter.

Le premier mouvement modéré sans lenteur d'un trio pour piano, violon et violoncelle, opus 2 d'Albert Roussel. Les interprètes en étaient le trio Neave. Pendant ses années dans la marine, Roussel fait volontiers de la musique à bord. Ses amis marins ont aussi eu le privilège de découvrir ses premiers essais de composition. En 1894, après 5 ans en mer, Roussel est contraint pour des raisons de santé d'abandonner sa carrière d'officier de la marine. Dès lors, il se tourne vers la musique et embrasse cette nouvelle carrière comme un sacerdoce. Désormais consigné à terre, il se souvient de ses voyages qui viennent colorer et imprégner sa musique. Comme ses condisciples de cette époque, Roussel se laisse griser par ses rêves d'ailleurs et transporté par la fièvre de l'exotisme qui enflamme les musiciens de son temps.

Asie, c'est le premier volet de La Scheherazade de Maurice Ravel. Stéphanie Doustrac était accompagnée par l'orchestre symphonique de la radio SWR de Stuttgart, direction Stéphane Denève. Cette mélodie de Ravel résume parfaitement l'esprit de l'époque qu'il a vu naître, une époque qui est littéralement fascinée par les richesses de l'Orient. Comme Ravel, Roussel va lui aussi se passionner pour tout ce qui vient d'Asie. Si l'on en croit son biographe Damien Top, notre compositeur se serait littéralement pris de passion pour la poésie chinoise, qu'il a découverte dans des traductions françaises publiées dans la revue Vers et Prose. Il se familiarise ainsi avec la pensée des poètes Li Ho, Chang Chi ou encore Fu Mi, dont les vers, traduits en français par Henri-Pierre Rocher, le fascinent. Très vite, il envisage de les mettre en musique. Il y reviendra à plusieurs reprises durant sa carrière. Son catalogue compte ainsi 6 poèmes chinois, publiés par groupe de deux à diverses époques. Les sujets sont principalement tournés vers la femme, vers l'amour, et sont prétexte à une musique aussi évocatrice que sensuelle. Je propose ici d'écouter les deux poèmes chinois de l'opus 35, deux mélodies sur des poèmes de Li Ho et de Chan Shi. Ces mélodies ont été écrites en 1927. Elles ont pour titre « Des fleurs font une broderie » et « La réponse d'une épouse sage ». Dans la vigueur de ses 20 ans, un jeune homme contemple la nature que n'éclaire pas encore l'amour de celle qui l'attend. Quant à la réponse d'une épouse sage, c'est sans doute le chef-d'œuvre mélodique de Roussel. Une jeune femme vertueuse se doit d'éconduire le mandarin qui cherche à la séduire et qu'elle aurait pu aimer. Dans cette mélodie, Roussel utilise les modes carnatiques de l'Inde et une couleur parfois bimodale.

Des fleurs font une broderie et la réponse d'une épouse sage. Ce sont deux poèmes chinois, opus 35, mis en musique par Albert Roussel. Véronique Jean s'était accompagnée par l'Orchestre National d'Île-de-France sous la direction de Jacques Mercier. Si Roussel cède à l'appel de l'Orient, c'est sans doute parce qu'il a goûté au plaisir du voyage durant ses années dans la marine. Contrairement au poème que Ravel mettait en musique et dans lequel l'auteur Tristan Klingsor rêve de voyager et s'exprime donc au conditionnel « Je voudrais m'en aller avec une goélette vers des îles de fleurs, je voudrais voir Damas et les villes de Perse, je voudrais voir l'Inde et puis la Chine », Albert Roussel, lui, ne s'est pas contenté de rêver l'Orient. Il est l'un des rares à avoir réalisé son rêve et s'être rendu personnellement jusqu'en Asie. Cette Asie, dit-il, dont le parfum grise pour toujours ceux qui y ont vécu, ne fût-ce que quelques mois. Toutefois, il lui faudra attendre près de 10 ans avant de pouvoir concrétiser ce rêve. C'est en 1909, soit 15 ans après avoir quitté la marine, que l'occasion se présente enfin à lui. En 1908, Roussel s'est marié avec Blanche Pressac, sa muse, avec qui il vit depuis son retour définitif sur le sol français. Pour célébrer leur union, les deux époux décident d'entreprendre un long voyage de noces qui allait les conduire jusqu'en Inde et au Cambodge. Roussel, comme à son habitude, prépare ce voyage avec un soin méticuleux. Il va chercher de la documentation dans des livres d'André Chevrillon et d'Albert Métain, de géographes et historiens de l'époque. Il reprend également contact avec un ancien collègue de la marine, Loïc Petit, qui est alors en poste à Saigon. L'itinéraire que les époux vont suivre durant ce voyage nous est connu, car une fois encore, Roussel tient un journal de bord dans lequel il consigne toutes les étapes, les villes et les sites visités, les rencontres, jusqu'aux heures de départ et la météo qu'il fait. Ce voyage en Inde et en Cochinchine va durer un peu plus de 3 mois et les conduira de Marseille à Singapour en passant par Bombay, Delhi, Bénarès, Calcutta, Madras, Colombo et Saigon, aujourd'hui Ho Chi Minh Ville au Vietnam. Ce voyage haut en couleurs laissera aux deux époux des souvenirs inestimables que Roussel, à son retour, ne manquera pas de traduire en notes et harmonies. Il en a rapporté de nombreuses impressions qu'il s'est empressé de traduire dans ses œuvres. Parmi ces pièces, inspirées par ce long voyage, figure un triptyque symphonique intitulé « Les évocations ». C'est l'opus 15 de Roussel. Le deuxième volet est intitulé « La ville rose ». Roussel y dépeint la foule bariolée et bruyante qui envahit les rues de Jaipur. On y devine les chants et les fêtes colorées des grandes villes indiennes. Un épisode central, plus calme, décrit l'entrée d'un raja dans son palais, au pas lourd et massif d'un éléphant. Puis la foule, un instant écartée, envahit à nouveau la scène, ramenant agitation et tumulte.

La ville rose, c'est le deuxième tableau d'un triptyque pour orchestre intitulé Les évocations d'Albert Roussel. Yann-Pascal Tortelier dirigeait l'orchestre philharmonique de la BBC. Dans ce triptyque, Roussel raconte les souvenirs de voyage qu'il a accomplis en Inde en compagnie de sa jeune épouse. La ville rose, c'est Jaipur. Ce scherzo est tout à fait typique du langage musical de Roussel. Il se distingue par cette luxuriance orchestrale qui va tout à coup se transmuer en une plage méditative qui va nous entraîner dans un rêve fabuleux. Là, nous sommes vraiment transportés dans un autre monde. Vous aurez peut-être remarqué que la flûte joue un rôle important dans l'orchestration de Roussel. Il la fait volontiers descendre dans le registre grave pour en tirer des couleurs chaudes et très sensuelles. Le choix de la flûte est assez emblématique. C'est justement l'instrument dont joue Krishna, figure majeure de l'hindouisme. Dans la Bhagavad Gita, texte sacré hindou, Krishna signifie en sanskrit l'infiniment fascinant. Il y est décrit comme un adolescent éternel et un merveilleux joueur de flûte dont il se sert pour charmer les gopis et faire plaisir aux dévots qui l'entourent, avec lesquels il se divertit éternellement. C'est la raison pour laquelle le dieu est souvent représenté dans une pose gracieuse, debout, jouant de la flûte traversière, incarnant l'amour divin et la joie. Sa flûte est en bambou et s'appelle Bansura en Inde. Elle est le symbole du souffle divin. Elle est censée enchanter tous les êtres vivants et la nature. Parmi les souvenirs que Roussel a ramenés de son voyage de noces en Inde figure justement une statue de Krishna. Aussi n'est-il pas surprenant qu'il ait souhaité brosser le portrait de ce dieu si mélomane en musique. En son retour en Europe, il a composé une petite suite pour flûte et piano, achevée en 1924. Il lui donne le titre des joueurs de flûte. C'est l'une de ses œuvres les plus jouées. Et le troisième mouvement de cette suite est justement un portrait de Krishna. Roussel utilise ici un mode emprunté à la musique du nord de l'Inde, le mode Ragashri. Ce morceau est l'une des évocations orientales les plus envoûtantes de Roussel, la plus belle et la plus profonde des quatre pièces des joueurs de flûte.

Krishna, c'est le troisième portrait dépeint par Albert Roussel dans sa suite des Joueurs de flûte, son opus 27. Cette pièce était ici interprétée par Vincent Luca, accompagné au piano par Laurent Vachal. Roussel a dédié ce portrait de Krishna à son ami Louis Fleury, célèbre flûtiste à qui Claude Debussy a également dédié sa pièce pour flûte seule intitulée Syrinx. Je vous disais tout à l'heure qu'Albert Roussel tenait un journal de bord dans lequel il consigne toutes les étapes de son voyage de noces en Inde. On y apprend ainsi que le couple a embarqué à Marseille le 22 septembre 1909 à bord du Ville de la Ciotat. Par un temps extrêmement calme, écrit Albert Roussel. Ils arrivent à Bombay le mercredi 6 octobre et descendent au Great Western. Ils ont ensuite visité l'île d'Elephanta et découvert le temple où la trinité hindoue est sculpté dans le roc. On y découvre les traits de Brahma, de Shiva et de Vishnu. Shiva, poursuit Albert Roussel, dont les nombreux aspects différents symbolisent le caractère universel, la puissance qui crée et qui détruit et qui engendre toutes les manifestations de la vie. Plus loin à gauche, le sanctuaire de Lingam. À Ellora, le couple découvre le temple de Kailashata, sculpté dans le basalte, temple dont l'atmosphère mystérieuse, presque inquiétante, va prendre forme dans le premier tableau des évocations, une œuvre pour orchestre que Roussel a intitulée « Les dieux dans l'ombre des cavernes ».

Les dieux dans l'ombre des cavernes, c'est le premier volet des Évocations, chef-d'œuvre symphonique d'Albert Roussel, directement inspiré par son voyage de noces qu'il a conduit avec sa femme en Inde. Dans ce tableau, Roussel développe une atmosphère mystérieuse, presque inquiétante, dans laquelle se dessine la vision fantastique d'un temple souterrain peuplé d'étranges statues. Ces Évocations sont bien plus le regard d'un occidental sur l'Inde qu'une véritable étude ethnomusicologique. Il n'y en effet pas vraiment de couleur locale dans la musique de Roussel. Le compositeur ne s'inspire que rarement des modes hindous. À l'exception de quelques mélodies notées dans son carnet de bord, Roussel n'a rapporté que peu de thèmes musicaux indiens. Ce sont plutôt des impressions qu'il s'efforce de traduire en musique. D'ailleurs, dans les Évocations, les titres des mouvements ne font aucune allusion directe aux lieux qui l'ont inspiré, afin de laisser vierge l'imagination des auditeurs. S'il n'a pas vraiment rapporté de thèmes musicaux, Roussel a mis dans ses valises des contes et des légendes locales dont il va tirer un opéra. Ce sera Padmavati, opéra ballé en deux actes sur un livret de Louis Lalois. Roussel avait eu l'occasion de visiter au Rajasthan les ruines du palais de Ratan Singh à Chittorgarh. Dans ses carnets de voyage, il raconte que cette visite était inattendue et qu'elle était le fruit d'une rencontre avec un couple anglais dans le train. Mais relisons ensemble ce que le compositeur écrit dans son journal. À 12h, en route pour Chittorgarh, que nous comptons visiter avant de reprendre le train pour Ajmer et Jaipur. Nous ne sommes pas les seuls dans notre compartiment. Deux Anglais, le mari et la femme, voyagent avec nous, d'allure assez sympathique. La conversation finit par s'engager. Et comme le hasard nous favorise en ce moment, il en résulte pour nous une très grande chance. En effet, la ville de Chittorgarh, ou plutôt les ruines que nous voulons visiter, sont, paraît-il, très loin de la gare, et de plus, il faut une autorisation pour les visiter. Or, nous n'avons ni permis, ni moyen de locomotion. Mais justement, nos deux Anglais, qui sont les hôtes du Maharani, trouvent donc, en les attendant à Chittorgarh, un éléphant et deux chevaux. Très aimablement, ils nous offrent de faire l'excursion avec eux. Nous acceptons. Fratze grimpe sur l'éléphant avec le couple et je monte à cheval. C'est dans ce si bel attelage que les Roussel vont donc découvrir les ruines de cette ancienne cité fortifiée où a vécu la reine Padmavati et dont la légende raconte qu'elle s'est enfermée avec ses suivantes dans une cave pour échapper à ses assaillants et qu'elle s'est immolée par le feu afin de ne pas finir dans le harem de son ennemi. Nous craquons quelques allumettes dans cette cave funèbre, toute petite, avec une voûte en arche, le sol recouvert de sable et de pierre. Un fin croissant de lune s'allume, qui va déjà disparaître à l'horizon. Le silence devient plus mystérieux dans cette obscurité où les ruines prennent des formes surnaturelles. Nous repassons derrière le palais détruit de Rani Padmani, où les fantômes de tant de belles favorites doivent parfois revenir hurler leur dernière épouvantable nuit. Et lentement, nous descendons le chemin tournant qui passe sous les sept portes. La légende de la reine Padmani a profondément impressionné Roussel, qui devait en tirer quelques années plus tard le sujet d'un opéra-ballet, Padmavati, dont je vous propose ici de découvrir l'une des dernières scènes, la fameuse cérémonie funèbre au cours de laquelle la reine s'immole. Dans la nuit flamboyante, la nuit conduite par la mort.

0: Dans la nuit flamboyante, la dernière scène de Padmavati, opéra ballet en deux actes d'Albert Roussel, sur un livret de Louis Laloy, inspiré par une légende indienne. Michel Plasson dirigeait l'Orfeon Donostiarra et l'orchestre du Capitole de Toulouse, avec une belle brochette de solistes, dont Marilyn Horn, Nicolas Gueda et José Van Damme. Krishna, les évocations, Padmavati, autant de chefs-d'œuvre qui n'ont pas tardé à faire de Roussel l'une des personnalités les plus originales de son temps. Ainsi prend fin cette oreille d'abord indienne. Je remercie notre Krishna du jour, Sacha Unger, qui signait la réalisation de cette proposition de Catherine Buzer. 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

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Bonsoir, chères auditrices, chers auditeurs d'RTS Espace 2. Je vous accompagne pour 2 heures de musique et d'histoire, voire de bonne humeur, que vous soyez encore au volant, les pieds sous la table, confortablement installés sur votre canapé. J'espère que vous êtes prêts pour un voyage qui va vous faire oublier les tracas de la journée. Pour commencer, en beauté, on va s'envoler très, mais alors vraiment très loin. Une autre galaxie peut-être. Accrochez-vous, on démarre avec un classique indémodable. Une musique qui a marqué des générations et qui continue de faire rêver.

George Lucas a demandé à John Williams de composer la musique de Star Wars. Il voulait quelque chose de grand, d'épique, qui rappelle les grandes fresques hollywoodiennes d'antan. Et Williams, il a carrément sorti le grand jeu. Et la première fois que le réalisateur a entendu la musique, il était tellement ébloui qu'il a dit « Tu as fait un film de mon film ». C'est dire l'impact que cette musique a eu. Et pour cause, elle est devenue aussi iconique que les sabres laser ou les droïdes. Vous avez entendu l'Orchestre Symphonique de Londres interpréter ce main title tiré de la bande originale du film Star Wars, une musique signée John Williams. Alors on a commencé fort et on va continuer à explorer des univers inattendus. Préparez-vous à une rencontre improbable entre un géant de la musique classique et l'énergie du jazz.

un univers fascinant, celui d'Hurricane, qui a réarrangé ce quatrième mouvement Urlicht de la deuxième symphonie de Gustav Mahler avec cette sorte de procession de cuivre et en soliste le violon de Mark Feldman. On revient au classique, mais on change d'ambiance et d'époque avec un autre grand nom, un monsieur qui n'avait pas son pareil, pour faire parler les touches de son piano.

Cette sonate, c'est une œuvre de jeunesse de Beethoven, écrite quand il avait une petite vingtaine d'années. Mais déjà, on sent sa patte, son énergie et sa fougue. Vous avez entendu ici l'Allegro assai de la troisième sonate pour piano de Beethoven, jouée par Andras Schiff. On continue notre voyage avec une escale en Italie direction Venise pour un morceau qui va vous donner le sourire. C'est d'Antonio Vivaldi.

Sonia Maurer et Giovanni Scaramuzzino qui, avec leur mandoline, nous ont emmenés directement sur les gondoles de Venise avec cet instrument emblématique. Vous avez entendu l'andante du concerto pour deux mandolines, cordes et basse continue d'Antonio Vivaldi. De Venise, on part pour l'opéra avec une voix sublime qui va nous transporter dans un monde de passion et de drame.

Un air de l'opéra Armida de Rossini, une déclaration d'amour, un chant à la puissance de l'amour. Les paroles parlent de l'empire doux et puissant qui enchaîne les cœurs et les esprits. Vous avez entendu Joyce Di Donato avec l'orchestre et le chœur de l'Académie nationale Sainte-Cécile sous la direction d'Eduardo Müller. Après cette envolée lyrique, on revient au piano avec un compositeur qui savait comme personne exprimer les tourments de l'âme et la beauté du rêve.

On sent une certaine joie, même si elle est toujours teintée de cette mélancolie si caractéristique de Frédéric Chopin dans ce Scherzo numéro 4. On dit que le compositeur était d'une nature assez réservée, mais que son piano était son confident, le lieu où il laissait exploser toutes ses émotions. Vous avez entendu Simon Trepski interpréter cette musique. On change complètement de continent et d'ambiance maintenant, direction le Brésil, pour un tango plein de charme et de soleil. Et oui, j'ai bien dit le Brésil.

Et voilà, un petit rayon de soleil brésilien avec Fonfon, un tango pour piano d'Ernesto Nazareth, ici dans une version pour ensemble de salon jouée par l'ensemble Salonisti. Nazareth, c'est un peu le Chopin brésilien, un compositeur qui a su mêler les influences européennes avec les rythmes et les mélodies de son pays. On reste dans l'ambiance des musiques traditionnelles, mais on revient en France avec des mélodies qui nous racontent des histoires d'antan.

On vient d'entendre un joli pot-pourri de mélodies traditionnelles françaises, dont certaines arrangées par Maurice Ravel lui-même, avec un voyage dans le temps, à l'époque où les gens se retrouvaient le soir pour chanter et raconter des histoires. Et ces chansons sont pleines de poésie, de simplicité. La dernière que vous venez d'entendre est une berceuse en occitan qui parle d'une jeune fille qui garde les moutons. Ravel avait un amour profond pour ses musiques et le folklore. Il les a collectées, arrangées, leur a donné une nouvelle vie tout en respectant leur esprit. Vous avez entendu François Lazarevitch à la cornemuse et au chant avec Françoise Massé, Basile Brémeau, Anne-Lise Foy et Françoise Tillard. On continue notre exploration des trésors de la musique française. Cette fois-ci, on remonte un peu plus le temps à l'époque du Roi Soleil.

On vient de se délecter avec une musette de François Couperin, extraite de ses concerts royaux. La musette, c'est un instrument qui ressemble un peu à une petite cornemuse, très populaire à l'époque. Et cette pièce, écrite naïvement, a ce côté pastoral un peu innocent qui nous transporte dans les jardins de Versailles, à l'époque où les dames portaient des robes à paniers. Vous avez entendu le Concert des Nations que dirigeait Jordi Savall.

Des romances sans parole de l'opus 67 de Félix Mendelssohn, avec notamment Spinnerlied, la chanson de la fileuse, avec ce mouvement rapide et régulier que vous avez pu entendre, qui évoque le mouvement du rouet. On s'imagine une jeune femme qui file sa laine en rêvant. Au rouet, ou plutôt au piano, c'était Christophe Eschenbach.

Le Quatuor Emerson a joué l'Allegro moderato du 23e Quatuor à cordes de Mozart. On passe maintenant à quelque chose de monumental, une œuvre chorale qui donne des frissons. C'est le Te Deum d'Anton Bruckner. Voici le début.

Anton Bruckner était un homme profondément religieux et sa foi imprégnait toute sa musique. Ce Te Deum, c'est une explosion de joie, une prière grandiose, avec des chœurs imposants et un orchestre puissant. On dit que Bruckner lui-même considérait son Te Deum comme l'une de ses œuvres les plus importantes et qu'il espérait même qu'on la joue à ses funérailles. C'est dire l'importance qu'il lui accordait. Vous avez entendu le Collegium Vocale de Gand, l'orchestre des Champs-Élysées, sous la direction de Philippe Hervègue.

Le deuxième mouvement, l'intermezzo du troisième concerto pour piano et orchestre de Serge Rachmaninoff, joué par Katia Bouniatichvili avec l'orchestre philharmonique tchèque sous la direction de Paavo Järvi. Nous restons en Russie, mais on change d'ambiance avec un ballet qui raconte une histoire d'amour tragique.

Des extraits du ballet Roméo et Juliette de Serge Prokofiev, les Montaigu et les Capulet, et à l'instant, Frère Laurent, joué par l'orchestre du Gewandhaus de Leipzig que dirigeait Kurt Masur. On change complètement d'univers maintenant, on part du côté du jazz avec une légende.

Et voilà, un classique du jazz, The Midnight Sun Will Never Set, composé par l'immense Quincy Jones, ici dans une version somptueuse de Benny Carter et de son orchestre. Une musique qui nous a transportés dans l'âge d'or du jazz. Et on continue avec un autre grand nom de la musique classique, cette fois-ci allemande. C'est Johannes Brahms, le troisième mouvement Allegro giocoso de sa quatrième symphonie.

Cette symphonie, c'est la dernière de Johannes Brahms, la quatrième, considérée comme un chef-d'œuvre. Et ce troisième mouvement, il est plein d'énergie, de vitalité, avec des moments de joie et de fougue. On sent la puissance de l'orchestre. L'orchestre, c'est l'Orchestre symphonique de Londres que dirigeait Bernard Haitink. Direction la Bretagne, pour des sonorités qui sentent bon la terre et la tradition sur RTS Espace 2.

Et voilà, une petite touche de Bretagne avec Donio, un morceau traditionnel interprété par le groupe Kazout des Tirs. C'est une musique qui sent bon le vent de l'océan. On termine cette émission avec un dernier morceau de jazz.

Ce duo, c'est un moment de grâce et de complicité musicale. Avec Stan Gates et son son velouté, le pianiste Kenny Barron, dans cette musique de Benny Carter, People Time. Et c'est sur cette note douce et mélancolique que se termine notre bazar du soir. J'espère que le voyage vous a plu, vous a fait rêver ou sourire. Merci d'avoir été là, chères auditrices, chers auditeurs d'RTS Espace 2. Je vous retrouve demain à la même heure, à 17h30, pour de nouvelles découvertes et de nouvelles histoires. Prenez bien soin de vous. 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
1: Bonsoir à toutes et tous, très heureux de vous retrouver sur RTS Espace 2 pour ce nouveau concert du soir dédié à la musique de chambre. Et nous partons ce soir au Verbier Festival pour un récital enregistré le 18 juillet dernier à l'église de Verbier. Un concert consacré à un instrument assez fascinant, c'est la harpe. Alors vous allez l'entendre, ce qui est très beau dans le programme de ce soir, c'est qu'il nous montre justement combien la harpe est un instrument beaucoup plus vaste et beaucoup plus moderne qu'on ne l'imagine parfois. Parce qu'à travers les œuvres réunies ce soir, la harpe va traverser plusieurs siècles de musique et puis plusieurs univers très différents les uns des autres. Nous entendrons notamment Marcel Tournier, Jean-Sébastien Bach, Haydn, Henriette Renier et Pearl Chertok. C'est un parcours donc qui va nous mener du baroque jusqu'au XXe siècle américain, en passant par la grande école française de harpe. Et au cœur de cette soirée, c'est bien sûr l'artiste que nous allons entendre, c'est Tiascha Gaffner, une musicienne encore très jeune, mais déjà très présente sur la scène internationale. Elle est née en Suisse, dans une famille d'origine slovène. Elle s'est rapidement imposée comme l'une des personnalités les plus intéressantes de la nouvelle génération de harpistes. Elle est notamment passée par l'Académie du Verbier Festival, qui joue un rôle très important dans la transmission entre jeunes musiciens et grands artistes internationaux. Et ce lien avec Verbier est important parce que le festival a toujours été un lieu où de très jeunes artistes peuvent se développer au contact des plus grands interprètes. Alors ce qui frappe chez Tiascha Gaffner, c'est à la fois la virtuosité, évidemment, mais aussi l'intelligence des programmes qu'elle construit. Elle ne présente jamais simplement une succession de pièces pour harpe. Il y a toujours une idée, un parcours sonore, une façon de montrer toutes les facettes de cet instrument assez fascinant. Alors ce soir justement, elle fait dialoguer des mondes très différents, la transparence française de Marcel Tournier, l'architecture de Bach, l'élégance assez classique de Haydn, mais aussi le romantisme visionnaire d'Henriette Renier, et puis cette liberté beaucoup plus moderne que va nous apporter Pearl Chertok. Le concert que nous allons entendre a été enregistré à l'église de Verbier dans cette acoustique très chaleureuse qui convient particulièrement bien à la harpe et à toutes ses nuances. Une captation qui est une production dans cette émission de Mitsukare avec Yann Nering au producteur musical et puis Hervé Mermillot à la réalisation sonore. Alors pour ouvrir cette soirée, voici une grande figure de l'école française de harpe du début du XXe siècle, harpiste, pédagogue mais aussi compositeur. Donc c'est Marcel Tournier que nous écoutons avec féerie.

Nous venons d'entendre Féerie de Marcel Tournier par Tiacha Gaffner dans ce récital enregistré au Verbier Festival le 18 juillet dernier. Avec Marcel Tournier, on entend déjà quelque chose de très important dans l'histoire de l'harpe française du début du XXe. C'est cette recherche de couleur, de transparence, de lumière sonore aussi, presque impressionniste. Tournier était lui-même harpiste à l'Opéra de Paris, professeur au Conservatoire de Paris, et il a énormément contribué à développer le répertoire moderne de l'instrument. Alors, nous allons maintenant changer complètement de paysage musical avec Jean-Sébastien Bach. Voici la suite en ut mineur BWV 997. À l'origine, c'est une œuvre qui n'est pas écrite pour la harpe, mais probablement pour le luth, ou peut-être même pour le lautenwerk, cet instrument à clavier assez proche du luth que Bach affectionnait particulièrement. Et c'est justement ce qui rend cette transcription de Tiacha Gaffner assez intéressante, c'est que l'harpe y retrouve quelque chose de très naturel, presque évident. Alors on va entendre un Bach extrêmement architectural, bien sûr, mais aussi très chantant, très intime parfois, avec cette succession de préludes, fugues, sarabandes et gigues qui rappellent encore pleinement l'univers de la suite baroque.

Et c'était la suite en ut mineur BWV 997 de Jean-Sébastien Bach dans un arrangement pour harpe signé Tiacha Gaffner. Alors ce qui est frappant, c'est à quel point cette musique semble finalement assez naturelle. Sur cet instrument qu'on entend peu en récital, c'est la harpe donc. Et on entend évidemment toute la rigueur de l'écriture de Bach, le contrepoint, l'architecture, mais aussi les lignes qui se répondent les unes aux autres, mais aussi quelque chose de très libre et très chantant. Et la harpe apporte ici une couleur presque unique à cette musique, avec cette façon très particulière de faire résonner à la fois les harmonies, mais aussi cette façon de laisser respirer les phrases. Et donc, après cette plongée dans l'univers baroque de Bach, nous allons maintenant avancer d'un siècle pour retrouver Joseph Haydn et le classicisme viennois. Avec la sonate en la bémol majeur, là encore dans un arrangement réalisé par Tiacha Gaffner. À l'origine, il s'agit bien sûr d'une sonate pour clavier, écrite dans les années 1770, à une époque où Haydn développe ce langage classique très élégant, très équilibré, plein d'invention, plein d'esprit. Et c'est intéressant d'entendre cette musique avec la harpe parce que l'instrument y révèle autre chose, peut-être plus de légèreté, de transparence, mais aussi un côté très dansant, très raffiné. C'est une musique finalement qui semble assez naturelle, très souriante. Voici donc la sonate en la bémol majeur de Joseph Haydn. Nous sommes au Festival de Verbier avec Tiacha Gaffner à la harpe.

Au XXe siècle, elle était à la fois virtuose, c'était une femme compositrice, une pédagogue et une immense défenseuse de cet instrument. Et avec cette légende, inspirée donc d'un poème de Lecomte de Lisle, elle compose une véritable fresque narrative pour harpe seule. Cette pièce est extrêmement virtuose, très théâtrale aussi, presque même orchestrale par moments. Et surtout, elle montre à quel point la harpe peut devenir ici un instrument de récit, capable de créer des atmosphères, mais aussi des personnages, du mouvement et même une vraie tension dramatique. Voici « Légende d'après les elfes » de Henriette Renier avec Tiesha Gaffner.

C'était « Légende d'après les elfes de Le Comte de Lille » de Henriette Renier, par Tiascha Gaffner à la harpe. Une œuvre impressionnante, à la fois très poétique, très virtuose aussi, qui montre à quel point eh bien, la harpe peut devenir un vrai instrument dramatique. Henriette Renier a énormément contribué à élargir les possibilités de la harpe moderne et cette pièce reste aujourd'hui encore l'une des grandes œuvres du répertoire de l'instrument. Alors pour terminer ce récital, nous allons maintenant changer complètement d'univers avec une composition américaine du XXe siècle, Pearl Chertok, et des extraits de Around the Clock de cette compositrice Pearl Chertok, qui entre ici dans un langage beaucoup plus moderne, beaucoup plus libre aussi. C'était une harpiste américaine très importante dans le développement du répertoire contemporain de l'instrument. Elle mêle ici les influences classiques, rythmiques modernes, de l'humour parfois, et puis des couleurs un peu plus jazzy. C'est une très belle façon de terminer ce programme en montrant à présent une harpe totalement débarrassée des clichés. On a aussi quelque chose d'extrêmement vif, rythmique, et puis résolument tourné vers le XXe siècle. Nous arrivons donc au terme de ce concert du soir sur RTS Espace 2 avec l'harpiste Tiascha Gaffner dans ce récital enregistré le 18 juillet dernier. Et dans cette œuvre de Pearl Chertok, voici « Around the Clock ».

Et voilà, c'était Round the Clock de Pearl Tchertok avec Tiasha Gaffner dans ce récital enregistré en juillet dernier à l'église de Verbier dans le cadre du festival de Verbier, un concert retransmis donc sur RTS Espace 2 ce soir pour vous. Nous entendions dans ce programme les compositeurs Marcel Tournier, Jean-Sébastien Bach, nous avons entendu Haydn mais aussi Henriette Renier et à l'instant Pearl Tchertok, un programme donc qui nous aura permis de découvrir un peu toutes les facettes de la harpe, à la fois proche du baroque mais aussi comme instrument très classique, comme un instrument presque impressionniste de couleur aussi, virtuose mais également profondément moderne. Cette captation au Festival de Verbier était une production de Mitsukare avec Yann Nering comme producteur musical et puis Hervé Mermillot à la réalisation sonore. Alors nous allons maintenant poursuivre cette soirée sur RTS Espace 2 avec un complément que j'ai choisi. Après ce récital de harpe donné donc par Tiasha Gaffner, je vous propose de rester encore un moment dans cet univers de couleurs, de résonances, de raffinement sonore, avec tout d'abord Claude Debussy et les six épigraphes antiques, ici dans une version avec le Symphony Orchestra de Bâle dirigé par Armin Jordan. Une musique qui est à la fois mystérieuse mais aussi pleine de sensualité et inspirée d'une antiquité rêvée par Debussy. On écoute.

Et c'était les 6 épigraphes antiques de Claude Debussy par le Symphony Orchestra de Bâle dirigé par Armin Jourdan. Une musique tout en demi-teinte, pleine de respiration et de ses couleurs un peu suspendues et qui prolongeait finalement très naturellement l'atmosphère du récital de harpe que nous entendions en début de soirée avec Tiacha Gaffner. Alors maintenant, je vous propose de retrouver une autre grande page de la musique française. C'est le poème de l'amour et de la mer d'Ernest Chausson. Et cette écoute a ce soir une résonance toute particulière puisque nous allons entendre la soprano britannique Dame Felicity Lott, disparue il y a quelques jours seulement. Felicity Lott qui occupait une place absolument unique dans le monde musical. C'était une immense interprète de la mélodie française, de Strauss, de Mozart aussi, du répertoire britannique également. Elle était autant admirée pour l'élégance de son chant que pour l'intelligence du texte, pour la clarté aussi d'une diction absolument fantastique et puis cette façon très naturelle de faire vivre chaque mot. Et bien justement, dans la musique française, elle possédait vraiment quelque chose d'exceptionnel. Cette lumière, j'ai envie de dire, cette simplicité et puis cette noblesse de ligne qui rendait ce répertoire totalement évident en l'écoutant. Et dans ce poème de l'amour et de la mer, une œuvre profondément mélancolique de Chausson, entre le cycle de mélodie puis le poème symphonique, on est un peu entre les deux, et bien sa voix trouve un climat presque idéal. Nous retrouverons également l'orchestre de la Suisse romande dans cet enregistrement donné à Genève.

Et voilà le poème de l'amour et de la mer d'Ernest Chausson avec Dame Felicity Lott, disparu il y a quelques jours à peine, et l'orchestre de la Suisse romande, une façon de lui rendre hommage donc à cette grande dame du chant. Alors, je vous propose à présent de changer de paysage musical tout en gardant cette idée d'intériorité, de poésie nocturne aussi, avec l'une des dernières grandes sonates de Ludwig van Beethoven, la sonate opus 110. C'est une œuvre très humaine, parfois même douloureuse, lumineuse aussi, où Beethoven semble transformer le piano peut-être en espace de méditation pour chacun et chacune. Et au piano, on retrouve Piotr Anderszewski.

Et c'était la sonate opus 110 de Ludwig van Beethoven, interprétée par Piotr Enderzhevski. Une musique bouleversante où Beethoven semble traverser successivement la fragilité, la douleur et puis cette forme d'apaisement presque spirituel dans cette grande fugue finale. Alors pour terminer cette soirée, nous allons revenir à Jean-Sébastien Bach, un retour qui fait aussi écho au programme de Tiesha Gaffner entendu plus tôt dans la soirée, puisqu'elle interprétait elle aussi Bach dans un arrangement pour harpe. Avec Bach, la musique semble toujours revenir à quelque chose d'essentiel, la ligne, la respiration, la clarté. Et nous retrouvons Piotr Enderzhevski au piano.

0: voilà, c'était un extrait des suites anglaises de Jean-Sébastien Bach avec le pianiste Piotr Andrzejewski. Une belle façon de refermer cette soirée. Merci à toutes et tous pour votre écoute et votre fidélité sur nos ondes RTS Espace 2. Dans quelques instants, vous retrouverez Julian Sykes avec les références. Quant à moi, je vous dis à tout bientôt. Une très belle continuation de soirée à l'écoute de nos ondes sur RTS Espace 2. Il est 10h et c'est le moment des informations.
1: Anthony Levert.
2: La Suisse mène toujours face à la Grande-Bretagne pour son 5e match du championnat du monde de hockey à domicile. Alain Thévaud, vous suivez cette rencontre pour nous depuis Zurich. Il y a 3-1 à quelques minutes du début du 3e tiers.
3: Oui, même à quelques secondes, exactement 80 secondes de cette 3e période, la Suisse mène 3-1. Une équipe de Suisse qui domine à fond, 29 tirs à 9. La Grande-Bretagne, mais voilà, le gardien qui se défend plutôt bien chez les Anglais, donc le gardien Matt Robson. Il y a eu dans un premier temps, on rappelle, l'ouverture du score de Niederreiter, le 2-0 de Hischier, knack pour le 3-0 et la réduction du score, Josh Wheeler qui a trompé le gardien Béra. Béra a accordé un rebond sur le tir de Kirk et Wheeler a bien suivi et a donc pu marquer ce but. Alors certes, la Suisse a quand même bien le match en main, mais attention, on sait que les Britanniques, c'est vraiment un match piège pour l'équipe de Suisse et eux n'ont rien à perdre. Ils veulent jouer crânement leur chance. On a vu des sourires après la réduction du score. Le coup d'envoi donc dans 10 secondes ici à Zurich.
2: Alain Thévaud, merci. On vous retrouve dans une heure. La suite de cette rencontre est à suivre en direct et en images sur RTS2. Le Parti démocrate américain publie un rapport sur les causes de la défaite de Kamala Harris face à Donald Trump en 2024. Problème, le document attendu de longue date s'avère incomplet et n'offre pas de conclusion définitive. Ce rapport ne répond pas à mes exigences et ne répondra pas aux vôtres, mais je fais ceci parce que les gens ont besoin de pouvoir faire confiance au Parti démocrate et en notre parole, affirme le président du parti, Ken Martin, dans son communiqué. Ni Joe Biden, ni Kamala Harris, ni de hauts responsables de la campagne démocrate n'ont été interrogés par l'auteur du rapport, selon la chaîne CNN. La justice allemande inculpe deux hommes accusés d'avoir planifié un attentat contre un soutien fervent d'Israël. Ils auraient aussi espionné la communauté juive d'Allemagne pour le compte des services secrets des gardiens de la révolution iranien. Ils ont été arrêtés les 26 juin et 5 novembre dernier au Danemark. Ils ont depuis été placés en détention provisoire en Allemagne. La Deux Chevaux, célèbre modèle de la marque française Citroën, plus fabriquée depuis 1990, vivra une nouvelle jeunesse en version électrique. Le patron de Citroën, Xavier Chardon, l'annonce devant un parterre d'investisseurs réunis pour la présentation du plan d'investissement du groupe Stellantis. Il faudra en revanche attendre le Salon de l'Auto de Paris du 12 au 18 octobre pour découvrir la silhouette de cette nouvelle Deux Chevaux. Et le temps sera découvert ce soir et cette nuit, tout comme demain. Soleil brillant avec quelques nuages sur les montagnes l'après-midi. Il fera 9 degrés le matin, 27 l'après-midi. Attention, une tendance à la bise sur le plateau.
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Vladimir Horowitz, sa sensibilité, son toucher, cette façon de faire chanter le piano. Quatrième rendez-vous de la semaine consacré au pianiste américain d'origine ukrainienne. Bienvenue.

Vladimir Horowitz, d'un naturel confondant pour cette musique de Liszt, un impromptu en fa dièse majeur. Cet enregistrement tardif de l'année 1985 met en valeur toute la beauté du jeu d'Horowitz. Il était parvenu à une sorte de quintessence dans ses dernières années quand il n'avait plus rien à prouver. Bien sûr, il avait parcouru un long chemin parsemé d'embûches et de retraits temporaires de la scène. Il s'empêtrait dans ses contradictions, il était capricieux, exigeant. Il avait un régime spécial composé uniquement de volailles et de filets de sole pour ses repas. C'était spécifié dans ses contrats d'engagement. Il se lançait dans des thérapies inutiles, mais heureusement, il restait clair dans sa tête, pour la musique du moins. Il enregistrait dans les studios de la 30e rue à New York pour la firme Columbia et plus tardivement aussi pour Deutsche Grammophon. Voici l'étude révolutionnaire de Chopin où Horowitz fait briller sa virtuosité.

Vladimir Horowitz dans la fameuse étude révolutionnaire de Chopin. On entend cette façon très propre de jouer sans mettre trop de pédales et avec des variations dynamiques qui faisaient le génie d'Horowitz. Le critique américain Harold C. Schoenberg a décrit sa manière de jouer. Horowitz semble avoir mis au point tout seul son approche physique inhabituelle du clavier. Les poignets tournés vers l'extérieur et souvent placés sous le clavier, les doigts à plat, les petits doigts des deux mains repliés, s'ouvrant pour fondre sur le clavier avec la soudaineté d'un cobra, puis se relâchant à nouveau instantanément. Sa ligne mélodique lui venait tout naturellement. Il était un produit de l'école russe et tous les pianistes de l'époque produisaient des sons magnifiques. La beauté du son faisait partie de l'esthétique romantique du 19e siècle. Alors on va entendre ces sonorités magnifiques dans la fantaisie impromptue de Chopin. C'est tiré du dernier enregistrement d'Horowitz réalisé chez lui à New York dans les derniers jours d'octobre 1989 et le 1er novembre qui suivait. Il est mort le 5 novembre 89. C'est stupéfiant quand on y pense et c'est joué avec beaucoup d'éloquence.

La fantaisie impromptue de Chopin, enregistrée en 1989 par Vladimir Horowitz, l'année de sa mort. On entend ici une pureté dans le jeu d'Horowitz, une simplicité aussi, avec un côté un peu belcantiste dans la section intermédiaire. Il faut se souvenir qu'il adorait l'opéra et donc qu'il parvenait à faire chanter son piano. Alors on retrouve cette simplicité dans sa version de l'impromptu en sol bémol majeur de Schubert. On dirait que la musique coule de source.

Vladimir Horowitz, souverain dans l'impromptu en sol bémol majeur de Schubert. On explore la face intime, ou disons cette simplicité, cette beauté de son d'Horowitz aujourd'hui, ces enregistrements où il se départit de ses maniérismes pour aller au cœur de la musique. Alors voici Chopin à nouveau avec une mazurka qu'il a enregistrée en 1973 à New York. C'est d'un chic irrésistible avec une sorte de rebond dans le phrasé. Et puis juste après, ce sera l'une des nouvelles études de Chopin jouée avec une tranquillité assurée.

Vladimir Horowitz avec son phrasé magnifique dans la deuxième des nouvelles études de Chopin. Ça fait partie d'une série d'enregistrements qu'Horowitz avait réalisé en 1973 à New York. Alors au début des années 70, Horowitz met sur le chantier une œuvre très originale de Schumann que peu de pianistes jouent au concert. C'est sa troisième sonate pour piano en fa mineur, appelée « Le concert sans orchestre ». Voilà un titre un peu curieux. Horowitz avait le feu pour cette œuvre, le côté survolté et nerveux, et puis aussi la poésie pour le très beau mouvement lent, qui est une série de variations sur un thème de Clara Wieck, la compagne de Schumann. Mais ce qu'on va écouter, c'est le premier mouvement, Allegro Brillante, dans un enregistrement de mai 1976.

Le premier mouvement de la troisième sonate pour piano en fa mineur de Schumann, dite concert sans orchestre par Vladimir Horowitz. Après Schumann, Rachmaninov, pour lequel Horowitz vouait une dévotion, il jouait son troisième concerto pour piano, salué d'ailleurs par le compositeur dans les années 30 et 40. Oui, Rachmaninov admirait beaucoup la version d'Horowitz. Et puis, Horowitz jouait quelques pièces isolées, pas des intégrales, mais des morceaux, des préludes, des études tableaux, ou encore cette barcarolle tirée des morceaux de salon opus 10.

Vladimir Horowitz dans la musique de Rachmaninov, une barcarolle en sol mineur tirée des morceaux de salon opus 10. Autre pièce de Rachmaninov qu'Horowitz programmait à ses récitals, le prélude opus 32 numéro 5 et l'opus 32 numéro 12. On l'écoute ici dans un enregistrement de concert tardif en 1986 à la Philharmonie de Berlin. Ça faisait partie de ses dernières tournées européennes légendaires. Il était très en forme en cette soirée du 18 mai à Berlin.

Vladimir Horowitz dans deux préludes de Rachmaninov tirés de l'opus 32, le prélude en sol majeur et à l'instant le prélude en sol dièse mineur. Deux enregistrements tirés d'un récital en mai 1986 à la Philharmonie de Berlin. Une année après, en juin 87, Horowitz donnait un récital à Hambourg dont il avait gardé d'excellents souvenirs. C'est à Hambourg que le jeune pianiste ukrainien avait recueilli ses premiers grands succès sur le sol européen, 60 ans auparavant, en 1926. Il tenait à rendre hommage au public hambourgeois avec un récital très dense qui se terminait par des bis, naturellement. Alors on écoute successivement le moment musical en fa mineur de Schubert et une pièce virtuose de Moritz Moskowski, Étincelle.

Vladimir Horowitz, ovationné lors d'un récital en juin 1987 à Hambourg. Il jouait l'un des morceaux caractéristiques de Moritz Moszkowski, Étincelle au pluriel. L'horloge tourne, alors pour se quitter, on va écouter ce maître de la virtuosité et aussi de la couleur dans un autre enregistrement tardif. Voici le deuxième mouvement des Kreisleriana de Schumann. Il y a une forme d'épure dans le jeu d'Horowitz.

0: Un extrait des Kreisleriana de Schumann pour nous quitter aujourd'hui. C'était Vladimir Horowitz dans son enregistrement studio de 1985. Demain, on retrouvera une dernière fois le pianiste américain d'origine ukrainienne dans son répertoire de prédilection. On l'écoutera notamment dans son ultime enregistrement de 1989 à New York avec de merveilleuses choses, des nocturnes de Chopin et la mort d'Isolde de Liszt Wagner. Merci à Didier Rossa pour sa réalisation et merci pour votre écoute, chers auditeurs, et je me réjouis de vous retrouver demain donc pour la suite de ces aventures. RTS Espace 2, il est 23h, voici des informations suivies de Zone Bleue.
1: Anthony Lovert.
2: 5 sur 5 pour l'équipe de Suisse dans ses championnats du monde de hockey à domicile. À Zurich, l'équipe nationale bat la Grande-Bretagne 4-1. Alain Thévaux, vous avez suivi ce match pour nous. Mission accomplie pour l'équipe de Suisse qui se qualifie officiellement pour les quarts de finale.
3: L'équipe nationale préserve son invincibilité, c'est l'essentiel. La victoire a quand même été plus difficile à se dessiner. Même si la Suisse a largement dominé, plus de 40 tirs, une équipe nationale qui a ouvert le score après 5 minutes par Niederreiter. Niederreiter d'ailleurs a réussi un doublé en marquant également le 4-1. Et il y a eu aussi un tir sur le poteau de Josi en début de partie. Mais ce sont vraiment les joueurs de NHL qui ont montré l'exemple dans ce match avec une réussite d'Ischier. Également, on a trouvé un Timo Meyer en grande forme qui a distillé de très bonnes passes. Et la Suisse qui bat donc la Grande-Bretagne avant d'affronter la Hongrie et surtout de défier la Finlande, le dernier adversaire du groupe pour la première place. Mais surtout, désormais, la qualification pour les quarts de finale est en poche.
2: Alain Thévaux, merci. Et comme vous l'avez dit, prochaine rencontre samedi contre la Hongrie, 16h20. Et en football, Grasshopper sauve sa place en Super League. Les Zurichois battent Arrow 2-1 après prolongation lors du match retour des barrages. Il y avait eu 0-0 au match aller. Le canton des Grisons rend public les détails des accords de règlement conclus avec 15 entreprises de construction impliquées dans les affaires de cartel. Conclus entre 2019 et 2020, ils ont permis au canton et à 82 communes grisonnes lésées d'obtenir des indemnités totalisant près de 9 millions de francs de la part de 15 entreprises de construction. La publication à laquelle les autorités s'étaient initialement opposées avait été réclamée par un journaliste. La Suissesse Anne Rocha a témoigné ce soir dans l'émission Forum sur RTS Première. Elle y a raconté l'enfer et la violence vécue en Israël par les manifestants de la flottille pour Gaza. Elle explique avoir passé 2 jours et 3 nuits sur ce bateau où des personnes ont été mises à terre et violentées. On leur a craché au visage. Elle a aussi témoigné des intimidations des soldats israéliens, parlant de menaces de mort et de viol. Aux États-Unis, Donald Trump s'apprête alors à lever des restrictions imposées par son prédécesseur Joe Biden sur de puissants gaz à effet de serre utilisés dans la réfrigération et la climatisation. Un responsable de la Maison-Blanche confirme des informations publiées par le média USA Today. Il s'agit de la dernière série d'une série de décisions de dérégulation en matière d'environnement prises sous la direction du président américain, lui-même climato-sceptique. Et météo, cette nuit le ciel sera dégagé, tout comme demain où le soleil brillera en toute région, sauf aux montagnes où il y aura quelques petits nuages. En plaine, prévoyez un minimum de 9 degrés au lever du jour et de 27 au plus chaud de la journée, avec une tendance à la bise sur le plateau.
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1: Anthony Levert.
2: Au Royaume-Uni, le régulateur de l'égalité publie de nouvelles directives sur les espaces non mixtes un an après la décision de la Cour suprême définissant la femme par son sexe biologique. Ces nouvelles règles stipulent que les services séparés doivent se baser sur le sexe biologique. Par exemple, une femme transgenre serait exclue d'un service destiné aux femmes. Ces directives, bien que prévoyant une notion de proportionnalité, suscitent la colère des associations transgenres qui les jugent excluantes et contraires aux normes internationales des droits humains. Le Ghana reporte l'évacuation de plus de 800 de ses ressortissants d'Afrique du Sud, où des vagues de violences xénophobes visent des étrangers vivant dans le pays. Une vidéo devenue virale montre l'agression présumée d'Emmanuel Assamoah, un Ghanéen vivant en Afrique du Sud. Elle a suscité l'indignation. Suite à cela, le ministère ghanéen des Affaires étrangères avait annoncé qu'il voulait procéder à l'évacuation de ses concitoyens du pays. On part en France où le Conseil constitutionnel censure la suppression par le Parlement des zones à faibles émissions, les fameuses ZFE, destinées à limiter la pollution automobile. Le Conseil ne s'est pas prononcé sur la constitutionnalité de leur suppression en tant que telle. Elle invoque une jurisprudence prévoyant qu'il censure toute mesure introduite par amendement sans lien suffisant avec une disposition du texte initial. Ces dispositions contre les ZFE avaient été introduites dans le cadre d'une loi de simplification administrative. Maintenant, on part en Alsace, où un amateur de la montre Royal Pop de Swatch a été condamné à 2 ans de prison ferme à Colmar. Son tort, avoir séquestré un jeune homme qu'il avait mandaté pour aller lui acheter le précieux accessoire et qu'il soupçonnait de l'avoir floué. À Cannes, les acteurs espagnols et américains Javier Bardem et Mark Ruffalo, ainsi que le réalisateur britannique Ken Loach, rejoignent les signataires d'une tribune s'inquiétant de la mainmise du milliardaire français Vincent Bolloré sur le cinéma. 3460 professionnels du secteur l'ont désormais signé. Cette tribune dénonce l'emprise de l'extrême droite sur le cinéma via Canal+, dont Vincent Bolloré est l'actionnaire de référence. L'équipe de Suisse poursuit son sans-faute dans son championnat du monde de hockey. Les hommes de Yann Cadieux battent la Grande-Bretagne 4-1 jeudi à Zurich. C'est leur 5e succès en 5 matchs. Ils valident ainsi leur ticket pour les quarts de finale. Les États-Unis prévoient une saison des ouragans dans l'Atlantique moins intense que la normale. L'agence météorologique américaine annonçant seulement 1 à 3 ouragans majeurs dont les vents atteindraient ou dépasseraient les 180 km/h. L'agence fait le lien entre ses prévisions et le phénomène climatique El Niño dont elle anticipe le retour imminent et qui pourrait être particulièrement intense entre 2026 et 2027. Et rien de cela chez nous, le temps sera découvert cette nuit, tout comme demain. Le soleil brillera durant la journée, entraînant une augmentation des températures. Il fera 9 le matin, 27 l'après-midi, avec des nuages en montagne durant l'après-midi. Le même type de temps jusqu'au lundi de Pentecôte, mais avec le thermomètre qui augmentera, 28 degrés samedi, 29 dimanche, et enfin 30 qui devraient être dépassés lundi prochain.
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1: Laurent Blanchard.
2: Les 430 militants de la flottille pour Gaza, interpellés lundi en mer Méditerranée par l'armée israélienne, ont tous été libérés, selon Israël. Une libération au lendemain du tollé international provoqué par une vidéo les montrant se faire humilier en détention. Hier soir, le rassemblement pro-palestinien qui se tient chaque jeudi à Sion a apporté son soutien à la politicienne valaisanne Marie Morar, qui faisait partie de cette flottille. Une frappe israélienne sur le sud Liban a fait 9 morts hier, selon le ministère libanais de la Santé. Parmi les victimes figureraient 7 membres du personnel. Dans le même temps, le Hezbollah revendique des attaques simultanées contre des forces israéliennes dans la région. Alors que les États-Unis augmentent la pression sur Cuba, la chef de la diplomatie européenne, Kaya Kallas, a appelé hier à la fin du contrôle et de l'isolement du peuple cubain. Hier, le secrétaire d'État américain Marco Rubio a lui averti Cuba que les États-Unis étaient déterminés à y imposer un changement. Déclaration au lendemain de l'inculpation par la justice américaine de l'ex-président cubain Raúl Castro. Air France et Airbus reconnus coupables en appel du crash du Rio Paris, c'était en 2009. Peine maximale de 225 000 euros d'amende pour l'accident qui a été le plus meurtrier de l'aviation française avec 228 victimes. Il a été provoqué par la défaillance d'une sonde extérieure qui permet de calculer la vitesse de l'avion. Le constructeur est condamné pour n'avoir pas suffisamment informé les compagnies aériennes et Air France pour ne pas avoir correctement formé ses pilotes aux situations de givrage des sondes. Les deux entreprises ont prévu de se pourvoir en cassation. Suite au drame de Crans-Montana, la justice valaisanne s'intéresse à un incendie survenu dans un autre établissement des Moretti, le Vieux Chalet. Les faits remontent à 2024. Le ministère public avait alors conclu à un incident technique et classé l'affaire. Mais un rapport de l'Office fédéral de la police a éveillé des soupçons quant à une possible fraude à l'assurance. La justice veut en avoir le cœur net. L'avocat de Jacques Moretti dénonce une démarche inutile et infondée. UBS veut déplacer la direction de la gestion de fortune Europe, Moyen-Orient et Afrique au Proche-Orient. C'est ce qu'indique hier soir une information de l'agence Bloomberg et qui cite un mémo interne. UBS aurait perdu ces derniers mois de nombreux gestionnaires de fortune de haut rang au Proche-Orient. 5 matchs, 5 victoires. L'équipe de Suisse masculine de hockey sur glace est en quart de finale. Victoire 4-1 face à la Grande-Bretagne hier soir. Prochaine rencontre, sans suspense donc, ce sera contre la Hongrie samedi à 16h20 et à suivre sur RTS2. Et puis il n'est jamais trop tard. Et pourtant, The Late Show, émission emblématique de fin de soirée présentée par l'humoriste Stephen Colbert sur la chaîne CBS aux États-Unis, eh bien s'achève cette nuit, dernière émission après 33 ans. La chaîne insiste sur le fait qu'il s'agit d'une décision purement économique. Précision car l'animateur a souvent été vivement critique contre le président américain. Donald Trump l'avait d'ailleurs qualifié d'épave pathétique. Ensoleillé avec quelques nuages en montagne l'après-midi, c'est le ciel de votre vendredi en Suisse romande et pour ce week-end. Les températures en pleine entre 9 et 27 degrés.
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1: Laurent Blanchard.
2: Les États-Unis suspendus à l'espoir d'une résolution de la guerre engagée contre l'Iran. Le chef de la diplomatie américaine a dit hier espérer que la visite d'un haut responsable du Pakistan à Téhéran fera avancer la situation. Marco Rubio estime également que des progrès ont été réalisés. Pour autant, l'Iran semblait toujours campé sur ses positions hier, menaçant même d'étendre la guerre bien au-delà de la région. Pendant ce temps, une frappe israélienne sur le sud Liban a fait 9 morts hier, selon le ministère libanais de la Santé. Parmi les victimes figureraient 7 membres du personnel. Le Hezbollah revendique pour sa part des attaques simultanées contre des forces israéliennes dans la région. C'est une lettre qui passe mal à Paris. Guy Parmelin a écrit à l'Élysée avant la tenue du G7 à Évian, mi-juin. La Confédération craint les manifestations, les débordements et que les coûts de sécurité soient à la charge de la Suisse. Le courrier envoyé début mai, selon la RTS, a fini par fuiter. Selon le Canard enchaîné, qui en révèle le contenu, la lettre aurait fortement agacé l'Élysée. Le département de Guy Parmelin, lui, ne fait aucun commentaire. Plus de trains vers l'Italie et la France, c'est ce qui ressort du projet d'horaire CFF pour 2027 présenté hier. 3 TGV par jour dès le 13 décembre entre Lausanne, Genève et Paris. Sinon, peu de changements en Suisse romande. Les CFF maintiennent tout de même pour l'instant la liaison Berne Aéroport de Zurich et pour Genève Aéroport au départ de Fribourg, Sion et Bienne. Le secrétariat d'État aux migrations va fermer temporairement 6 centres pour requérants à partir de la mi-juin, dont celui de Tonnet, dans le canton de Genève. Il y aurait moins de demandes depuis le début de l'année. En tout, 700 places vont être retirées, c'est 10% de la capacité totale nationale. Un octogénaire vaudois condamné hier à Yverdon pour homicide par négligence après un accident de chasse. 10 mois de prison avec sursis et 75 000 francs d'indemnité pour la famille. Les faits remontent au mois de novembre 2024 au Gros de Vaud lors d'une chasse au sanglier. Grasshopper reste en Super League de football. Les Zurichois se sont imposés 2-1 après prolongation face à Arau hier soir dans le dernier match de barrage. 5 matchs et 5 victoires. L'équipe suisse masculine de hockey sur glace est en quart de finale après sa victoire 4-1 face à la Grande-Bretagne hier. Prochain match contre la Hongrie, ce sera samedi. Et puis feu vert à l'arche triomphale que Donald Trump souhaite faire construire pour le 250e anniversaire de l'indépendance des États-Unis. La commission des Beaux-Arts, entièrement remaniée par la Maison Blanche, a voté à l'unanimité pour l'arche colossale de 76 mètres de hauteur que le président des États-Unis souhaite voir installer au cimetière national d'Arlington. Mais le projet est contesté, tout comme la salle de bal au sein de la Maison Blanche. Le président n'a pas demandé l'autorisation du Congrès, comme le veut la procédure. On n'a pas besoin du Congrès, a-t-il encore déclaré hier. Du soleil ce matin dans toutes les régions, quelques nuages en montagne cet après-midi. Il fait entre 9 degrés ce matin et 27 degrés pour les maxis en pleine cet après-midi.
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